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0: 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Il est 4h.
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L'éphéméride. Nous sommes le jeudi 15 octobre, 288e jour de l'année. Aujourd'hui, nous fêtons Thérèse et Aurélie, d'un tempérament fort. Aurélie se distingue par son énergie qu'elle peine à contenir et la poussant sans cesse à être en mouvement. Journée mondiale du lavage de mains. L'anniversaire de David Trezeguet, qui a 49 ans, ancien international de foot français. Lui aussi a connu l'équipe de France de football, et pas qu'en tant que joueur, également en tant que sélectionneur. Didier Deschamps, 58 ans. Les 67 ans de Sarah Ferguson. GMK, 34 ans. Pascal Delatour-Dupin, 49 ans. Keisha Cole, 45 ans. Et puis le chef Frédéric Anton, à 62 ans. Bon anniversaire à vous aussi, peut-être né un 15 octobre.

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0: tous, on commence votre horoscope de ce jeudi 15 octobre par les béliers. Une belle harmonie règne autour de vous.
1: Taureau, vous vous sentez exactement là où vous devez être, entre rire, affection et bon moment.
2: Gémeaux, vous apportez votre dose de bonne humeur à la fête.
3: Votre énergie communicative pourrait bien devenir l'un des ingrédients indispensables de cette journée.
4: Cancer, côté cœur, la tendresse est reine.
5: Lion, vous avez de l'énergie et des idées plein la tête.
6: Mettez-les au service de cette journée.
7: Vierge, partagez vos envies et vos projets avec vos proches.
8: Balance, vous récoltez aujourd'hui les fruits de ce que vous avez semé.
9: Scorpion, la chaleur des liens affectifs est particulièrement forte.
10: Profitez de ces moments.
11: Sagittaire, même si votre esprit pense déjà à vos obligations, accordez-vous une vraie coupure.
12: Capricorne, certaines décisions importantes se rapprochent.
13: Profitez de cette période plus calme pour réfléchir.
14: Verseau, votre imagination est débordante, que vous soyez au fourneau ou également du côté du travail.
15: Et enfin les poissons, osez dire tout ce que vous ressentez, cette journée est idéale pour cela.
16: Je vous souhaite à tous une très

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1: 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Avec ce soir sur TF1 la suite de Intraçable, sur France 2 Envoyé spécial, France 3 Meurtre à Cayenne, Canal du foot, l'UEFA Europa League, Marseille face à l'Olympiakos, M6 alerte à l'hôtel, 30 jours pour tout relancer. Fred Siriex et Pauline Péta interviennent à la Vieille Halle, un hôtel-restaurant de 17 chambres sans étoiles situé à Soupe-sur-Loing en Seine-et-Marne, à seulement une heure de Paris. Bon, c'est cauchemar en cuisine, mais à l'hôtel, hein, avec toutes les ficelles du sauvetage d'un établissement catastrophique où tout est à refaire. W9, il y a que la vérité qui compte, TMC Twilight chapitre 3, hésitation, et enfin sur Gulli, c'est culte, nuit d'ivresse. Allez, je vous laisse faire votre choix et par avance une belle soirée devant votre télévision.
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L'éphéméride. Nous sommes le jeudi 15 octobre, 288e jour de l'année. Aujourd'hui, nous fêtons Thérèse et Aurélie, d'un tempérament fort. Aurélie se distingue par son énergie qu'elle peine à contenir et la poussant sans cesse à être en mouvement. Journée mondiale du lavage de mains. L'anniversaire de David Trezeguet, qui a 49 ans, ancien international de foot français. Lui aussi a connu l'équipe de France de football, et pas qu'en tant que joueur, également en tant que sélectionneur. Didier Deschamps, 58 ans. Les 67 ans de Sarah Ferguson. GMK, 34 ans. Pascal Delatour-Dupin, 49 ans. Keisha Cole, 45 ans. Et puis le chef Frédéric Anton, à 62 ans. Bon anniversaire à vous aussi, peut-être né un 15 octobre.

Bonjour à tous, on commence votre horoscope de ce jeudi 15 octobre par les béliers. Une belle harmonie règne autour de vous. Taureau, vous vous sentez exactement là où vous devez être, entre rire, affection et bon moment. Gémeaux, vous apportez votre dose de bonne humeur à la fête. Votre énergie communicative pourrait bien devenir l'un des ingrédients indispensables de cette journée. Cancer, côté cœur, la tendresse est reine. Lion, vous avez de l'énergie et des idées plein la tête. Mettez-les au service de cette journée. Vierge, partagez vos envies et vos projets avec vos proches. Balance, vous récoltez aujourd'hui les fruits de ce que vous avez semé. Scorpion, la chaleur des liens affectifs est particulièrement forte. Profitez de ces moments. Sagittaire, même si votre esprit pense déjà à vos obligations, accordez-vous une vraie coupure. Capricorne, certaines décisions importantes se rapprochent. Profitez de cette période plus calme pour réfléchir. Verseau, votre imagination est débordante, que vous soyez au fourneau ou également du côté du travail. Et enfin, les poissons, osez dire tout ce que vous ressentez, cette journée est idéale pour cela. Je vous souhaite à tous une très belle journée.

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1: Avec ce soir sur TF1 la suite de Intraçable, sur France 2 Envoyé spécial, France 3 Meurtre à Cayenne, Canal du foot, l'UEFA Europa League, Marseille face à l'Olympiakos, M6 alerte à l'hôtel, 30 jours pour tout relancer. Fred Cyriex et Pauline Pétain interviennent à la Vieille Halle, un hôtel-restaurant de 17 chambres sans étoiles situé à Soupe-sur-Loing en Seine-et-Marne, à seulement une heure de Paris. Bon, c'est cauchemar en cuisine, mais à l'hôtel, hein, avec toutes les ficelles du sauvetage d'un établissement catastrophique où tout est à refaire. W9, y a que la vérité qui compte. TMC Twilight, chapitre 3, hésitation. Et enfin sur Gulli, c'est culte, nuit d'ivresse. Allez, je vous laisse faire votre choix et par avance, une belle soirée devant votre télévision.
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0: 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Il est 6h.
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3: La météo des Hautes-Alpes et de la vallée de l'Ubaye avec Météo Alpes d'Urance.
4: Côté météo aujourd'hui, l'anticyclone veille toujours au grain sur les Hautes-Alpes et l'Ubaye. Le temps reste parfaitement sec et radieux, tout au plus décoré par un fin voile de nuages inoffensif au fil des heures. Côté vent, c'est le calme plat, pas un souffle ou presque à l'horizon. Résultat, l'ambiance est idéale, d'autant que l'ISO 0 s'accroche à des sommets dignes d'un mois de juillet, entre 4100 et 4300 mètres. Après une petite fraîcheur bien agréable au réveil, le thermomètre s'envole cet après-midi pour afficher des maximales estivales comprises entre 21 et 26 degrés d'est en ouest. Et pour demain, vendredi jouera les prolongations avec exactement la même partition. Le beau temps stable et sec résistera sans problème, toujours sous un vent discret et un mercure qui restera très haut, affichant de 20 à 24 degrés l'après-midi.
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L'éphéméride. Nous sommes le jeudi 15 octobre, 288e jour de l'année. Aujourd'hui, nous fêtons Thérèse et Aurélie, d'un tempérament fort. Aurélie se distingue par son énergie qu'elle peine à contenir et la poussant sans cesse à être en mouvement. Journée mondiale du lavage de mains. L'anniversaire de David Trezeguet, qui a 49 ans, ancien international de foot français. Lui aussi a connu l'équipe de France de football, et pas qu'en tant que joueur, également en tant que sélectionneur. Didier Deschamps, 58 ans. Les 67 ans de Sarah Ferguson. GMK, 34 ans. Pascal de la Tour du Pin, 49 ans. Keisha Cole, 45 ans. Et puis le chef Frédéric Anton, à 62 ans. Bon anniversaire à vous aussi, peut-être né un 15 octobre. L'éphéméride.

0: tous, on commence votre horoscope de ce jeudi 15 octobre par les béliers. Une belle harmonie règne autour de vous.
1: Taureau, vous vous sentez exactement là où vous devez être, entre rire, affection et bon moment.
2: Gémeaux, vous apportez votre dose de bonne humeur à la fête.
3: Votre énergie communicative pourrait bien devenir l'un des ingrédients indispensables de cette journée.
4: Cancer, côté cœur, la tendresse est reine.
5: Lion, vous avez de l'énergie et des idées plein la tête.
6: Mettez-les au service de cette journée.
7: Vierge, partagez vos envies et vos projets avec vos proches.
8: Balance, vous récoltez aujourd'hui les fruits de ce que vous avez semé.
9: Scorpion, la chaleur des liens affectifs est particulièrement forte.
10: Profitez de ces moments.
11: Sagittaire, même si votre esprit pense déjà à vos obligations, accordez-vous une vraie coupure.
12: Capricorne, certaines décisions importantes se rapprochent.
13: Profitez de cette période plus calme pour réfléchir.
14: Verseau, votre imagination est débordante, que vous soyez au fourneau ou également du côté du travail.
15: Et enfin les poissons, osez dire tout ce que vous ressentez, cette journée est idéale pour cela.
16: Je vous souhaite à tous une très belle journée.
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2: Bonjour à tous. À Gap, le stationnement devient payant sur une trentaine de places avenue d'Embrun. L'objectif est de favoriser la rotation des véhicules et de mettre fin au stationnement prolongé. La mesure divise les commerçants et les riverains. Certains espèrent retrouver plus facilement une place, tandis que d'autres regrettent le manque d'informations et craignent que le stationnement payant pénalise les habitants. À noter que la première heure reste gratuite. La députée des Hautes-Alpes, Valérie Rossi, dépose une proposition de loi pour assouplir le temps partiel thérapeutique des fonctionnaires. Aujourd'hui, ce dispositif est limité à un an avec un délai d'attente avant de pouvoir en bénéficier à nouveau. Le texte prévoit de supprimer cette limite, notamment pour les agents atteints de maladies chroniques. Les renouvellements resteraient soumis à un contrôle médical. Le directeur national de la police aux frontières était en visite de travail dans les Hautes-Alpes, notamment au poste frontière de Montgenèvre. Au programme des échanges avec la hiérarchie départementale, un point sur la situation sur le terrain et une réflexion sur l'adaptation à des moyens policiers aux enjeux du territoire. Dans le nord des Hautes-Alpes, le comptoir des Assos lance un appel aux dons pour financer son projet réseau qui accompagne les initiatives locales et favorise les échanges entre habitants, associations, entreprises et collectivités. L'association espère récolter 10 000 euros d'ici le 25 octobre. Près de 1 900 euros ont déjà été réunis en moins d'une semaine. La cagnotte est accessible en ligne sur Hello Asso. Et dans le pays des écrins, la piscine intercommunale propose deux après-midi d'animation autour de l'éveil et de la sécurité aquatique. Les mercredis 21 et 28 octobre de 14h à 18h30. Au programme Parcours aquatique en famille, les animations sont gratuites, mais l'entrée de la piscine reste payante au tarif habituel. De quoi profiter des vacances pour se jeter à l'eau en toute sécurité. Et pour finir, préparez vos courges et gardez un œil sur les boucs. La fête de la courge débarque à Josier ce dimanche de 9h30 à 17h. Au programme marché de producteurs, musique, jeux pour les enfants et même des animations médiévales. Et sans oublier le célèbre tiercé de bouc. Une journée pleine de surprises pour toute la famille, histoire de fêter l'automne dans la bonne humeur.
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1: La météo des Hautes-Alpes et de la vallée de l'Ubaye avec Météo Alpes-Durance.
2: Côté météo aujourd'hui, l'anticyclone veille toujours au grain sur les Hautes-Alpes et l'Ubaye. Le temps reste parfaitement sec et radieux, tout au plus décoré par un fin voile de nuages inoffensif au fil des heures. Côté vent, c'est le calme plat, pas un souffle ou presque à l'horizon. Résultat,

0: 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Avec ce soir sur TF1 la suite de Intraçable, sur France 2 Envoyé spécial, France 3 Meurtre à Cayenne, Canal du foot, l'UEFA Europa League, Marseille face à l'Olympiakos, M6 alerte à l'hôtel, 30 jours pour tout relancer. Fred Cyriex et Pauline Pétain interviennent à la Vieille Halle, un hôtel-restaurant de 17 chambres sans étoiles situé à Soupe-sur-Loing en Seine-et-Marne, à seulement une heure de Paris. Bon, c'est cauchemar en cuisine, mais à l'hôtel, hein, avec toutes les ficelles du sauvetage d'un établissement catastrophique où tout est à refaire. W9, y a que la vérité qui compte. TMC Twilight, chapitre 3, hésitation. Et enfin sur Gulli, c'est culte, nuit d'ivresse. Allez, je vous laisse faire votre choix et par avance, une belle soirée devant votre télévision.
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0: Il est bientôt 7h.
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0: 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Il est 7h.
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3: Bonjour, Sébastien Lecornu a annoncé ce mercredi les chiffres de la mobilisation lycéenne. Le Premier ministre a déclaré que 937 membres des forces de l'ordre, 248 élèves et 149 personnels éducatifs ont été blessés depuis le début du mouvement lycéen. Le mouvement s'est d'ailleurs poursuivi hier avec le blocage d'environ 200 établissements. La colère gagne aussi les forces de l'ordre. Le syndicat de police Alliance annonce le dépôt d'une plainte contre l'État pour mise en danger de la vie d'autrui. L'organisation dénonce des consignes floues, des injonctions contradictoires adressées aux policiers sur le terrain. 111 femmes tuées par leur conjoint ou ex-compagnon en 2025 en France. Un chiffre en hausse de 4% sur un an selon le bilan annuel du ministère de l'Intérieur. Au total, les forces de l'ordre ont recensé 136 morts violentes au sein du couple l'an dernier, soit un décès tous les 3 jours. Plus d'un tiers des victimes avaient déjà signalé des violences antérieures aux autorités. L'adolescent de 14 ans qui a blessé par balle un principal et une enseignante à Aubagne a été mis en examen et placé en détention provisoire. Poursuivi pour tentative d'assassinat terroriste, il a reconnu les faits tout en contestant l'intention de tuer. Le collégien a expliqué avoir mûri son projet depuis des mois, affirmant avoir agi par vengeance et sous l'influence d'une mouvance fascinée par les tueries de masse sur Internet. Du côté du budget 2027, les tractations se poursuivent. Les députés ont rejeté hier en commission une mesure phare du budget de la Sécurité sociale qui devait rapporter 3,7 milliards d'euros en réduisant certains allègements de cotisations patronales. Ils ont en revanche dans la soirée approuvé la participation française au budget de l'UE fixé à près de 31 milliards d'euros pour l'année prochaine. En Ukraine, la connexion au réseau Internet par satellite Starlink développé par SpaceX s'est améliorée, annonce le ministère ukrainien de la Défense. Il précise tout de même que l'entreprise d'Elon Musk maintient une limite d'utilisation en mouvement à 161 km/h, une limite souvent inexploitable pour les drones ukrainiens. En fin du football, avec en Ligue des Champions, le Paris Saint-Germain qui s'est imposé 4-2 sur la pelouse de Manchester City lors de la deuxième journée de la phase de Ligue. Après une première période brillante, les Parisiens ont résisté au réveil anglais en seconde mi-temps.
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5: La météo des Hautes-Alpes et de la vallée de l'Ubaye avec Météo Alpes d'Urance.
6: Côté météo aujourd'hui, l'anticyclone veille toujours au grain sur les Hautes-Alpes et l'Ubaye. Le temps reste parfaitement sec et radieux, tout au plus décoré par un fin voile de nuages inoffensif au fil des heures. Côté vent, c'est le calme plat, pas un souffle ou presque à l'horizon. Résultat, l'ambiance est idéale, d'autant que l'ISO 0 s'accroche à des sommets dignes d'un mois de juillet, entre 4100 et 4300 mètres. Après une petite fraîcheur bien agréable au réveil, le thermomètre s'envole cet après-midi pour afficher des maximales estivales comprises entre 21 et 26 degrés d'est en ouest. Et pour demain, vendredi jouera les prolongations avec exactement la même partition. Le beau temps stable et sec résistera sans problème, toujours sous un vent discret et un mercure qui restera très haut, affichant de 20 à 24 degrés l'après-midi.
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L'éphéméride. Nous sommes le jeudi 15 octobre, 288e jour de l'année. Aujourd'hui, nous fêtons Thérèse et Aurélie, d'un tempérament fort. Aurélie se distingue par son énergie qu'elle peine à contenir et la poussant sans cesse à être en mouvement. Journée mondiale du lavage de mains. L'anniversaire de David Trezeguet, qui a 49 ans, ancien international de foot français. Lui aussi a connu l'équipe de France de football, et pas qu'en tant que joueur, également en tant que sélectionneur. Didier Deschamps, 58 ans. Les 67 ans de Sarah Ferguson. GMK, 34 ans. Pascal Delatour-Dupin, 49 ans. Keisha Cole, 45 ans. Et puis le chef Frédéric Anton, à 62 ans. Bon anniversaire à vous aussi, peut-être né un 15 octobre. L'éphéméride.

0: Bonjour à tous, on commence votre horoscope de ce jeudi 15 octobre par les béliers. Une belle harmonie règne autour de vous. Taureau, vous vous sentez exactement là où vous devez être, entre rire, affection et bon moment. Gémeaux, vous apportez votre dose de bonne humeur à la fête. Votre énergie communicative pourrait bien devenir l'un des ingrédients indispensables de cette journée. Cancer, côté cœur, la tendresse est reine. Lion, vous avez de l'énergie et des idées plein la tête. Mettez-les au service de cette journée. Vierge, partagez vos envies et vos projets avec vos proches. Balance, vous récoltez aujourd'hui les fruits de ce que vous avez semé. Scorpion, la chaleur des liens affectifs est particulièrement forte. Profitez de ces moments. Sagittaire, même si votre esprit pense déjà à vos obligations, accordez-vous une vraie coupure. Capricorne, certaines décisions importantes se rapprochent. Profitez de cette période plus calme pour réfléchir. Verseau, votre imagination est débordante, que vous soyez au fourneau ou également du côté du travail. Et enfin les poissons, osez dire tout ce que vous ressentez, cette journée est idéale pour cela. Je vous souhaite à tous une très belle journée.
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3: Bonjour à tous. À Gap, le stationnement devient payant sur une trentaine de places avenue d'Embrun. L'objectif est de favoriser la rotation des véhicules et de mettre fin au stationnement prolongé. La mesure divise les commerçants et les riverains. Certains espèrent retrouver plus facilement une place, tandis que d'autres regrettent le manque d'informations et craignent que le stationnement payant pénalise les habitants. À noter que la première heure reste gratuite. La députée des Hautes-Alpes, Valérie Rossi, dépose une proposition de loi pour assouplir le temps partiel thérapeutique des fonctionnaires. Aujourd'hui, ce dispositif est limité à un an avec un délai d'attente avant de pouvoir en bénéficier à nouveau. Le texte prévoit de supprimer cette limite, notamment pour les agents atteints de maladies chroniques. Les renouvellements resteraient soumis à un contrôle médical. Le directeur national de la police aux frontières était en visite de travail dans les Hautes-Alpes, notamment au poste frontière de Montgenèvre. Au programme des échanges avec la hiérarchie départementale, un point sur la situation sur le terrain et une réflexion sur l'adaptation à des moyens policiers aux enjeux du territoire. Dans le nord des Hautes-Alpes, le comptoir des assos lance un appel aux dons pour financer son projet réseau qui accompagne les initiatives locales et favorise les échanges entre habitants, associations, entreprises et collectivités. L'association espère récolter 10 000 euros d'ici le 25 octobre. Près de 1 900 euros ont déjà été réunis en moins d'une semaine. La cagnotte est accessible en ligne sur Hello Asso. Et dans le pays des écrins, la piscine intercommunale propose deux après-midi d'animation autour de l'éveil et de la sécurité aquatique. Les mercredis 21 et 28 octobre de 14h à 18h30. Au programme parcours aquatique en famille, les animations sont gratuites, mais l'entrée de la piscine reste payante au tarif habituel. De quoi profiter des vacances pour se jeter à l'eau en toute sécurité. Et pour finir, préparez vos courges et gardez un œil sur les boucs. La fête de la courge débarque à Josier ce dimanche de 9h30 à 17h. Au programme marché de producteurs, musique, jeux pour les enfants et même des animations médiévales. Et sans oublier le célèbre tiercé de bouc. Une journée pleine de surprises pour toute la famille, histoire de fêter l'automne dans la bonne humeur.
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2: La météo des Hautes-Alpes et de la vallée de l'Ubaye avec Météo Alpes d'Hurance.
3: Côté météo aujourd'hui, l'anticyclone veille toujours au grain sur les Hautes-Alpes et l'Ubaye. Le temps reste parfaitement sec et radieux, tout au plus décoré par un fin voile de nuages inoffensif au fil des heures. Côté vent, c'est le calme plat, pas un souffle ou presque à l'horizon. Résultat, l'ambiance est idéale, d'autant que l'ISO 0 s'accroche à des sommets dignes d'un mois de juillet, entre 4100 et 4300 mètres. Après une petite fraîcheur bien agréable au réveil, le thermomètre s'envole cet après-midi pour afficher des maximales estivales comprises entre 21 et 26 degrés d'est en ouest. Et pour demain, vendredi jouera les prolongations avec exactement la même partition. Le beau temps stable et sec résistera sans problème, toujours sous un vent discret et un mercure qui restera très haut, affichant de 20 à 24 degrés l'après-midi.
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1: Avec ce soir sur TF1 la suite de Intraçable, sur France 2 Envoyé spécial, France 3 Meurtre à Cayenne, Canal du foot, l'UEFA Europa League, Marseille face à l'Olympiakos, M6 alerte à l'hôtel, 30 jours pour tout relancer, Fred Cyriex et Pauline Péta interviennent à la Vieille Halle, un hôtel restaurant de 17 chambres sans étoiles situé à Soupe-sur-Loing en Seine-et-Marne, à seulement une heure de Paris. Bon, c'est cauchemar en cuisine, mais à l'hôtel, hein, avec toutes les ficelles du sauvetage d'un établissement catastrophique où tout est à refaire. W9, y a que la vérité qui compte. TMC Twilight, chapitre 3, hésitation. Et enfin sur Gulli, c'est culte, nuit d'ivresse. Allez, je vous laisse faire votre choix et par avance, une belle soirée devant votre télévision.
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2: Bonjour Sébastien Lecornu a annoncé ce mercredi les chiffres de la mobilisation lycéenne. Le Premier ministre a déclaré que 937 membres des forces de l'ordre, 248 élèves et 149 personnels éducatifs ont été blessés depuis le début du mouvement lycéen. Le mouvement s'est d'ailleurs poursuivi hier avec le blocage d'environ 200 établissements. La colère gagne aussi les forces de l'ordre. Le syndicat de police Alliance annonce le dépôt d'une plainte contre l'État pour mise en danger de la vie d'autrui. L'organisation dénonce des consignes floues, des injonctions contradictoires adressées aux policiers sur le terrain. 111 femmes tuées par leur conjoint ou ex-compagnon en 2025 en France. Un chiffre en hausse de 4% sur un an selon le bilan annuel du ministère de l'Intérieur. Au total, les forces de l'ordre ont recensé 136 morts violentes au sein du couple l'an dernier, soit un décès tous les 3 jours. Plus d'un tiers des victimes avaient déjà signalé des violences antérieures aux autorités. L'adolescent de 14 ans qui a blessé par balle un principal et une enseignante à Aubagne a été mis en examen et placé en détention provisoire. Poursuivi pour tentative d'assassinat terroriste, il a reconnu les fait tout en contestant l'intention de tuer. Le collégien a expliqué avoir mûri son projet depuis des mois, affirmant avoir agi par vengeance et sous l'influence d'une mouvance fascinée par les tueries de masse sur Internet. Du côté du budget 2027, les tractations se poursuivent. Les députés ont rejeté hier en commission une mesure phare du budget de la Sécurité sociale qui devait rapporter 3,7 milliards d'euros en réduisant certains allègements de cotisations patronales. Ils ont en revanche dans la soirée approuvé la participation française au budget de l'UE fixé à près de 31 milliards d'euros pour l'année prochaine. En Ukraine, la connexion au réseau Internet par satellite Starlink développé par SpaceX s'est améliorée, annonce le ministère ukrainien de la Défense. Il précise tout de même que l'entreprise d'Elon Musk maintient une limite d'utilisation en mouvement à 161 km/h, une limite souvent inexploitable pour les drones ukrainiens. Enfin du football, avec en Ligue des Champions le Paris Saint-Germain qui s'est imposé 4 buts à 2 sur la pelouse de Manchester City lors de la deuxième journée de la phase de Ligue. Après une première période brillante, les Parisiens ont résisté au réveil anglais en seconde mi-temps.
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3: La météo des Hautes-Alpes et de la vallée de l'Ubaye avec Météo Alpes d'Urance.
4: Côté météo aujourd'hui, l'anticyclone veille toujours au grain sur les Hautes-Alpes et l'Ubaye. Le temps reste parfaitement sec et radieux, tout au plus décoré par un fin voile de nuages inoffensif au fil des heures. Côté vent, c'est le calme plat, pas un souffle ou presque à l'horizon. Résultat, l'ambiance est idéale, d'autant que l'ISO 0 s'accroche à des sommets dignes d'un mois de juillet, entre 4100 et 4300 mètres. Après une petite fraîcheur bien agréable au réveil, le thermomètre s'envole cet après-midi pour afficher des maximales estivales comprises entre 21 et 26 degrés d'est en ouest. Et pour demain, vendredi jouera les prolongations avec exactement la même partition. Le beau temps stable et sec résistera sans problème, toujours sous un vent discret et un mercure qui restera très haut, affichant de 20 à 24 degrés l'après-midi.
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0: L'éphéméride. Nous sommes le jeudi 15 octobre, 288e jour de l'année. Aujourd'hui, nous fêtons Thérèse et Aurélie, d'un tempérament fort. Aurélie se distingue par son énergie qu'elle peine à contenir et la poussant sans cesse à être en mouvement. Journée mondiale du lavage de mains. L'anniversaire de David Trezeguet, qui a 49 ans, ancien international de foot français. Lui aussi a connu l'équipe de France de football, et pas qu'en tant que joueur, également en tant que sélectionneur. Didier Deschamps, 58 ans. Les 67 ans de Sarah Ferguson. GMK, 34 ans. Pascal Delatour-Dupin, 49 ans. Keisha Cole, 45 ans. Et puis le chef Frédéric Anton, à 62 ans. Bon anniversaire à vous aussi, peut-être né un 15 octobre.
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0: Bélier, une belle harmonie règne autour de vous.
1: Taureau, vous vous sentez exactement là où vous devez être, entre rire, affection et bon moment.
2: Gémeaux, vous apportez votre dose de bonne humeur à la fête.
3: Votre énergie communicative pourrait bien devenir l'un des ingrédients indispensables de cette journée.
4: Cancer, côté cœur, la tendresse est reine.
5: Lion, vous avez de l'énergie et des idées plein la tête.
6: Mettez-les au service de cette journée.
7: Vierge, partagez vos envies et vos projets avec vos proches.
8: Balance, vous récoltez aujourd'hui les fruits de ce que vous avez semé.
9: Scorpion, la chaleur des liens affectifs est particulièrement forte.
10: Profitez de ces moments.
11: Sagittaire, même si votre esprit pense déjà à vos obligations, accordez-vous une vraie coupure.
12: Capricorne, certaines décisions importantes se rapprochent.
13: Profitez de cette période plus calme pour réfléchir.
14: Verseau, votre imagination est débordante, que vous soyez au fourneau ou également du côté du travail.
15: Et enfin les poissons, osez dire tout ce que vous ressentez, cette journée est idéale pour cela.
16: Je vous souhaite à tous une très belle journée.

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2: Bonjour à tous. À Gap, le stationnement devient payant sur une trentaine de places avenue d'Embrun. L'objectif est de favoriser la rotation des véhicules et de mettre fin au stationnement prolongé. La mesure divise les commerçants et les riverains. Certains espèrent retrouver plus facilement une place, tandis que d'autres regrettent le manque d'informations et craignent que le stationnement payant pénalise les habitants. À noter que la première heure reste gratuite. La députée des Hautes-Alpes, Valérie Rossi, dépose une proposition de loi pour assouplir le temps partiel thérapeutique des fonctionnaires. Aujourd'hui, ce dispositif est limité à un an avec un délai d'attente avant de pouvoir en bénéficier à nouveau. Le texte prévoit de supprimer cette limite, notamment pour les agents atteints de maladies chroniques. Les renouvellements resteraient soumis à un contrôle médical. Le directeur national de la police aux frontières était en visite de travail dans les Hautes-Alpes, notamment au poste frontière de Montgenèvre. Au programme des échanges avec la hiérarchie départementale, un point sur la situation sur le terrain et une réflexion sur l'adaptation à des moyens policiers aux enjeux du territoire. Dans le nord des Hautes-Alpes, le comptoir des Assos lance un appel aux dons pour financer son projet réseau qui accompagne les initiatives locales et favorise les échanges entre habitants, associations, entreprises et collectivités. L'association espère récolter 10 000 euros d'ici le 25 octobre. Près de 1 900 euros ont déjà été réunis en moins d'une semaine. La cagnotte est accessible en ligne sur Hello Asso. Et dans le pays des écrins, la piscine intercommunale propose deux après-midi d'animation autour de l'éveil et de la sécurité aquatique. Les mercredis 21 et 28 octobre de 14h à 18h30. Au programme Parcours aquatique en famille, les animations sont gratuites, mais l'entrée de la piscine reste payante au tarif habituel. De quoi profiter des vacances pour se jeter à l'eau en toute sécurité. Et pour finir, préparez vos courges et gardez un œil sur les boucs. La fête de la courge débarque à Josier ce dimanche de 9h30 à 17h. Au programme Marché du producteur, musique, jeux pour les enfants et même des animations médiévales. Et sans oublier le célèbre tiercé de bouc. Une journée pleine de surprises pour toute la famille, histoire de fêter l'automne dans la bonne humeur.
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1: La météo des Hautes-Alpes et de la vallée de l'Ubaye avec Météo Alpes d'Urance.
2: Côté météo aujourd'hui, l'anticyclone veille toujours au grain sur les Hautes-Alpes et l'Ubaye. Le temps reste parfaitement sec et radieux, tout au plus décoré par un fin voile de nuages inoffensif au fil des heures. Côté vent, c'est le calme plat, pas un souffle ou presque à l'horizon. Résultat, l'ambiance est idéale, d'autant que l'ISO 0 s'accroche à des sommets dignes d'un mois de juillet, entre 4100 et 4300 mètres. Après une petite fraîcheur bien agréable au réveil, le thermomètre s'envole cet après-midi pour afficher des maximales estivales comprises entre 21 et 26 degrés d'est en ouest. Et pour demain, vendredi jouera les prolongations avec exactement la même partition. Le beau temps stable et sec résistera sans problème, toujours sous un vent discret et un mercure qui restera très haut, affichant de 20 à 24 degrés l'après-midi.
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1: Avec ce soir sur TF1, la suite de Intraçable. Sur France 2, Envoyé spécial. France 3, Meurtre à Cayenne. Canal du foot, l'UEFA Europa League. Marseille face à l'Olympiakos. M6, alerte à l'hôtel. 30 jours pour tout relancer. Fred Siriex et Pauline Pétain interviennent à la Vieille Halle. Un hôtel-restaurant de 17 chambres sans étoiles, situé à Soupe-sur-Loing, en Seine-et-Marne, à seulement une heure de Paris. Bon, c'est cauchemar en cuisine, mais à l'hôtel, hein, avec toutes les ficelles du sauvetage d'un établissement catastrophique où tout est à refaire. W9, y a que la vérité qui compte. TMC, Twilight, chapitre 3, hésitation. Et enfin sur Gulli, c'est culte, nuit d'ivresse. Allez, je vous laisse faire votre choix et par avance, une belle soirée devant votre télévision.
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2: Bonjour, réunion prévue à 17h30 pour les organisations lycéennes qui doivent être reçues par Édouard Geffray. La troisième rencontre de ce type, puisque jeudi dernier, les lycéens et l'Union syndicale lycéenne s'étaient déjà entretenus avec le ministre de l'Éducation. Les deux organisations s'étaient dites insatisfaites et avaient appelé à la poursuite des actions. Pour leur faute de réponse satisfaisante, le mouvement est appelé à s'intensifier avec une grande manifestation prévue ce samedi. Le mouvement sera alors rejoint par plusieurs syndicats qui demandent une convergence des luttes et par les Gilets jaunes qui pourraient faire leur grand retour. Et puis c'est inédit, ce matin, le blocage de la prestigieuse école de commerce HEC qui a commencé. Certains élèves dénoncent les frais de scolarité jugés aberrants, tandis que d'autres se positionnent uniquement en soutien au mouvement lycéen. Attention, si vous êtes dans la capitale, ce jeudi, 2000 taxis manifestent également de la porte-maillot à l'aéroport Charles de Gaulle contre l'anarchie des VTC. D'importants ralentissements sont à prévoir partout dans le secteur. À Aubagne, l'adolescent de 14 ans qui a blessé par balle un principal et une enseignante a été mis en examen et placé en détention provisoire. Il est poursuivi pour tentative d'assassinat terroriste et a reconnu les faits tout en contestant avoir eu l'intention de tuer. Un chiffre glaçant dévoilé par le ministère de l'Intérieur, 111 femmes tuées par leur conjoint ou ex-compagnon en 2025 en France, une hausse de 4% sur un an. Au total, on a recensé 136 morts l'an dernier, soit un décès tous les 3 jours. Plus d'un tiers des victimes avaient déjà signalé ces violences. Du côté du budget 2027, les députés ont approuvé la participation française au budget de l'UE, fixé à près de 31 milliards d'euros pour l'année prochaine. Les députés également favorables à l'extension de la taxation des aliments sucrés. Le texte du gouvernement prévoit d'étendre la taxe soda aux produits préemballés les plus riches en sucre. Et puis un budget à plusieurs milliers de milliards d'euros, celui-ci au menu du Conseil européen. Aujourd'hui, les dirigeants des 27 se réunissent à Bruxelles pour négocier le cadre financier 2028-2034. La Commission européenne propose 2000 milliards d'euros axés notamment sur la défense et la compétitivité. Enfin, il y avait du sport et du football hier soir avec le Paris Saint-Germain qui a gardé la tête froide pour s'imposer 4-2 sur la pelouse de Manchester City lors de la deuxième journée de la phase de ligue.
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3: La météo des Hautes-Alpes et de la vallée de l'Ubaye avec Météo Alpes d'Urance.
4: Côté météo aujourd'hui, l'anticyclone veille toujours au grain sur les Hautes-Alpes et l'Ubaï. Le temps reste parfaitement sec et radieux, tout au plus décoré par un fin voile de nuages inoffensif au fil des heures. Côté vent, c'est le calme plat, pas un souffle ou presque à l'horizon. Résultat, l'ambiance est idéale, d'autant que l'ISO 0 s'accroche à des sommets dignes d'un mois de juillet, entre 4100 et 4300 mètres. Après une petite fraîcheur bien agréable au réveil, le thermomètre s'envole cet après-midi pour afficher des maximales estivales comprises entre 21 et 26 degrés d'est en ouest. Et pour demain, vendredi jouera les prolongations avec exactement la même partition. Le beau temps stable et sec résistera sans problème, toujours sous un vent discret et un mercure qui restera très haut, affichant de 20 à 24 degrés l'après-midi.
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0: 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Nous sommes le jeudi 15 octobre, 288e jour de l'année. Aujourd'hui, nous fêtons Thérèse et Aurélie, d'un tempérament fort. Aurélie se distingue par son énergie qu'elle peine à contenir et la poussant sans cesse à être en mouvement. Journée mondiale du lavage de mains. L'anniversaire de David Trezeguet, qui a 49 ans, ancien international de foot français. Lui aussi a connu l'équipe de France de football, et pas qu'en tant que joueur, également en tant que sélectionneur. Didier Deschamps, 58 ans. Les 67 ans de Sarah Ferguson. GMK, 34 ans. Pascal Delatour-Dupin, 49 ans. Keisha Cole, 45 ans. Et puis le chef Frédéric Anton, à 62 ans. Bon anniversaire à vous aussi, peut-être né un 15 octobre.
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0: Bonjour.
1: Bonjour à tous. On commence votre horoscope de ce jeudi 15 octobre par les béliers. Une belle harmonie règne autour de vous.
2: Taureau, vous vous sentez exactement là où vous devez être, entre rire, affection et bon moment.
3: Gémeaux, vous apportez votre dose de bonne humeur à la fête.
4: Votre énergie communicative pourrait bien devenir l'un des ingrédients indispensables de cette journée.
5: Cancer, côté cœur, la tendresse est reine.
6: Lion, vous avez de l'énergie et des idées plein la tête.
7: Mettez-les au service de cette journée.
8: Vierge, partagez vos envies et vos projets avec vos proches.
9: Balance, vous récoltez aujourd'hui les fruits de ce que vous avez semé.
10: Scorpion, la chaleur des liens affectifs est particulièrement forte.
11: Profitez de ces moments.
12: Sagittaire, même si votre esprit pense déjà à vos obligations, accordez-vous une vraie coupure.
13: Capricorne, certaines décisions importantes se rapprochent.
14: Profitez de cette période plus calme pour réfléchir.
15: Verseau, votre imagination est débordante, que vous soyez au fourneau ou également du côté du travail.
16: Et enfin les poissons, osez dire tout ce que vous ressentez, cette journée est idéale pour cela.
17: Je vous souhaite à tous une très

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2: Bonjour à tous. À Gap, le stationnement devient payant sur une trentaine de places avenue d'Embrun. L'objectif est de favoriser la rotation des véhicules et de mettre fin au stationnement prolongé. La mesure divise les commerçants et les riverains. Certains espèrent retrouver plus facilement une place, tandis que d'autres regrettent le manque d'informations et craignent que le stationnement payant pénalise les habitants. À noter que la première heure reste gratuite. La députée des Hautes-Alpes, Valérie Rossi, dépose une proposition de loi pour assouplir le temps partiel thérapeutique des fonctionnaires. Aujourd'hui, ce dispositif est limité à un an avec un délai d'attente avant de pouvoir en bénéficier à nouveau. Le texte prévoit de supprimer cette limite, notamment pour les agents atteints de maladies chroniques. Les renouvellements resteraient soumis à un contrôle médical. Le directeur national de la police aux frontières était en visite de travail dans les Hautes-Alpes, notamment au poste frontière de Montgenèvre. Au programme des échanges avec la hiérarchie départementale, un point sur la situation sur le terrain et une réflexion sur l'adaptation à des moyens policiers aux enjeux du territoire. Dans le nord des Hautes-Alpes, le comptoir des Assos lance un appel aux dons pour financer son projet réseau qui accompagne les initiatives locales et favorise les échanges entre habitants, associations, entreprises et collectivités. L'association espère récolter 10 000 euros d'ici le 25 octobre. Près de 1 900 euros ont déjà été réunis en moins d'une semaine. La cagnotte est accessible en ligne sur Hello Asso. Et dans le pays des écrins, la piscine intercommunale propose deux après-midi d'animation autour de l'éveil et de la sécurité aquatique. Les mercredis 21 et 28 octobre de 14h à 18h30. Au programme parcours aquatique en famille, les animations sont gratuites mais l'entrée de la piscine reste payante au tarif habituel. De quoi profiter des vacances pour se jeter à l'eau en toute sécurité. Et pour finir, préparez vos courges et gardez un œil sur les boucs. La fête de la courge débarque à Josier ce dimanche de 9h30 à 17h. Au programme marché de producteurs, musique, jeux pour les enfants et même des animations médiévales. Et sans oublier le célèbre tiers de bouc, une journée pleine de surprises pour toute la famille, histoire de fêter l'automne dans la bonne humeur.
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1: La météo des Hautes-Alpes et de la vallée de l'Ubaye avec Météo Alpes d'Urance.
2: Côté météo aujourd'hui, l'anticyclone veille toujours au grain sur les Hautes-Alpes et l'Ubaye. Le temps reste parfaitement sec et radieux, tout au plus décoré par un fin voile de nuages inoffensif au fil des heures. Côté vent, c'est le calme plat, pas un souffle ou presque à l'horizon. Résultat, l'ambiance est idéale, d'autant que l'ISO 0 s'accroche à des sommets dignes d'un mois de juillet, entre 4100 et 4300 mètres. Après une petite fraîcheur bien agréable au réveil, le thermomètre s'envole cet après-midi pour afficher des maximales estivales comprises entre 21 et 26 degrés d'est en ouest. Et pour demain, vendredi jouera les prolongations avec exactement la même partition. Le beau temps stable et sec résistera sans problème, toujours sous un vent discret et un mercure qui restera très haut, affichant de 20 à 24 degrés l'après-midi.
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0: Le programme télé. Avec ce soir sur TF1 la suite de Intraçable, sur France 2 Envoyé spécial, France 3 Meurtre à Cayenne, Canal du foot, l'UEFA Europa League, Marseille face à l'Olympiakos, M6 alerte à l'hôtel, 30 jours pour tout relancer. Fred Cyriex et Pauline Péta interviennent à la Vieille Halle, un hôtel-restaurant de 17 chambres sans étoiles situé à Soupe-sur-Loing en Seine-et-Marne, à seulement une heure de Paris. Bon, c'est cauchemar en cuisine, mais à l'hôtel, hein, avec toutes les ficelles du sauvetage d'un établissement catastrophique où tout est à refaire. W9, il y a que la vérité qui compte. TMC Twilight, chapitre 3, hésitation. Et enfin sur Gulli, c'est culte, nuit d'ivresse. Allez, je vous laisse faire votre choix et par avance, une belle soirée devant votre télévision.
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0: 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Il est 10h.
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2: Bonjour, réunion prévue à 17h30 pour les organisations lycéennes qui doivent être reçues par Édouard Geffray. La troisième rencontre de ce type, puisque jeudi dernier, les lycéens et l'Union syndicale lycéenne s'étaient déjà entretenus avec le ministre de l'Éducation. Les deux organisations s'étaient dites insatisfaites et avaient appelé à la poursuite des actions. Pour leur faute de réponse satisfaisante, le mouvement est appelé à s'intensifier avec une grande manifestation prévue ce samedi. Le mouvement sera alors rejoint par plusieurs syndicats qui demandent une convergence des luttes et par les Gilets jaunes qui pourraient faire leur grand retour. Et puis c'est inédit, ce matin, le blocage de la prestigieuse école de commerce HEC qui a commencé. Certains élèves dénoncent les frais de scolarité jugés aberrants, tandis que d'autres se positionnent uniquement en soutien au mouvement lycéen. Attention, si vous êtes dans la capitale, ce jeudi, 2000 taxis manifestent également de la porte-maillot à l'aéroport Charles de Gaulle contre l'anarchie des VTC. D'importants ralentissements sont à prévoir partout dans le secteur. À Aubagne, l'adolescent de 14 ans qui a blessé par balle un principal et une enseignante a été mis en examen et placé en détention provisoire. Il est poursuivi pour tentative d'assassinat terroriste et a reconnu les fait tout en contestant avoir eu l'intention de tuer. Un chiffre glaçant dévoilé par le ministère de l'Intérieur, 111 femmes tuées par leur conjoint ou ex-compagnon en 2025 en France, une hausse de 4% sur un an. Au total, on a recensé 136 morts l'an dernier, soit un décès tous les 3 jours. Plus d'un tiers des victimes avaient déjà signalé ces violences. Du côté du budget 2027, les députés ont approuvé la participation française au budget de l'UE, fixé à près de 31 milliards d'euros pour l'année prochaine. Les députés également favorables à l'extension de la taxation des aliments sucrés. Le texte du gouvernement prévoit d'étendre la taxe soda aux produits pré-emballés les plus riches en sucre. Et puis un budget à plusieurs milliers de milliards d'euros, celui-ci au menu du Conseil européen. Aujourd'hui, les dirigeants des 27 se réunissent à Bruxelles pour négocier le cadre financier 2028-2034. La Commission européenne propose 2000 milliards d'euros axés notamment sur la défense et la compétitivité. Enfin, il y avait du sport et du football hier soir avec le Paris Saint-Germain qui a gardé la tête froide pour s'imposer 4-2 sur la pelouse de Manchester City lors de la deuxième journée de la phase de Ligue 1.
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3: La météo des Hautes-Alpes et de la vallée de l'Ubaye avec Météo Alpes Durance.
4: Côté météo aujourd'hui, l'anticyclone veille toujours au grain sur les Hautes-Alpes et l'Ubaye. Le temps reste parfaitement sec et radieux, tout au plus décoré par un fin voile de nuages inoffensif au fil des heures. Côté vent, c'est le calme plat, pas un souffle ou presque à l'horizon. Résultat, l'ambiance est idéale, d'autant que l'ISO 0 s'accroche à des sommets dignes d'un mois de juillet, entre 4100 et 4300 mètres. Après une petite fraîcheur bien agréable au réveil, le thermomètre s'envole cet après-midi pour afficher des maximales estivales comprises entre 21 et 26 degrés. D'est en ouest. Et pour demain, vendredi jouera les prolongations avec exactement la même partition. Le beau temps stable et sec résistera sans problème, toujours sous un vent discret et un mercure qui restera très haut, affichant de 20 à 24 degrés l'après-midi.
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2: Bonjour à tous. À Gap, le stationnement devient payant sur une trentaine de places avenue d'Embrun. L'objectif est de favoriser la rotation des véhicules et de mettre fin au stationnement prolongé. La mesure divise les commerçants et les riverains. Certains espèrent retrouver plus facilement une place, tandis que d'autres regrettent le manque d'informations et craignent que le stationnement payant pénalise les habitants. À noter que la première heure reste gratuite. La députée des Hautes-Alpes, Valérie Rossi, dépose une proposition de loi pour assouplir le temps partiel thérapeutique des fonctionnaires. Aujourd'hui, ce dispositif est limité à un an avec un délai d'attente avant de pouvoir en bénéficier à nouveau. Le texte prévoit de supprimer cette limite, notamment pour les agents atteints de maladies chroniques. Les renouvellements resteraient soumis à un contrôle médical. Le directeur national de la police aux frontières était en visite de travail dans les Hautes-Alpes, notamment au poste frontière de Montgenèvre. Au programme des échanges avec la hiérarchie départementale, un point sur la situation sur le terrain et une réflexion sur l'adaptation à des moyens policiers aux enjeux du territoire. Dans le nord des Hautes-Alpes, le comptoir des Assos lance un appel aux dons pour financer son projet réseau qui accompagne les initiatives locales et favorise les échanges entre habitants, associations, entreprises et collectivités. L'association espère récolter 10 000 euros d'ici le 25 octobre. Près de 1 900 euros ont déjà été réunis en moins d'une semaine. La cagnotte est accessible en ligne sur Hello Asso. Et dans le pays des écrins, la piscine intercommunale propose deux après-midi d'animation autour de l'éveil et de la sécurité aquatique. Les mercredis 21 et 28 octobre de 14h à 18h30. Au programme Parcours aquatique en famille, les animations sont gratuites, mais l'entrée de la piscine reste payante au tarif habituel. De quoi profiter des vacances pour se jeter à l'eau en toute sécurité. Et pour finir, préparez vos courges et gardez un œil sur les boucs. La fête de la courge débarque à Josier ce dimanche de 9h30 à 17h. Au programme marché de producteurs, musique, jeux pour les enfants et même des animations médiévales. Et sans oublier le célèbre tiercé de boucs. Une journée pleine de surprise pour toute la famille, histoire de fêter l'automne dans la bonne humeur.
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1: La météo des Hautes-Alpes et de la vallée de l'Ubaye avec Météo Alpes d'Urance.
2: Côté météo aujourd'hui, l'anticyclone veille toujours au grain sur les Hautes-Alpes et l'Ubaye. Le temps reste parfaitement sec et radieux, tout au plus décoré par un fin voile de nuages inoffensif au fil des heures. Côté vent, c'est le calme plat, pas un souffle ou presque à l'horizon. Résultat, l'ambiance est idéale, d'autant que l'ISO 0 s'accroche à des sommets dignes d'un mois de juillet, entre 4100 et 4300 mètres. Après une petite fraîcheur bien agréable au réveil, le thermomètre s'envole cet après-midi pour afficher des maximales estivales comprises entre 21 et 26 degrés. D'est en ouest. Et pour demain, vendredi jouera les prolongations avec exactement la même partition. Le beau temps stable et sec résistera sans problème, toujours sous un vent discret et un mercure qui restera très haut, affichant de 20 à 24 degrés l'après-midi.
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0: 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Il est 11h.
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3: Bonjour, réunion prévue à 17h30 pour les organisations lycéennes qui doivent être reçues par Édouard Geffray. La troisième rencontre de ce type, puisque jeudi dernier, les lycéens et l'Union syndicale lycéenne s'étaient déjà entretenus avec le ministre de l'Éducation. Les deux organisations s'étaient dites insatisfaites et avaient appelé à la poursuite des actions. Pour leur faute de réponse satisfaisante, le mouvement est appelé à s'intensifier avec une grande manifestation prévue ce samedi. Le mouvement sera alors rejoint par plusieurs syndicats qui demandent une convergence des luttes et par les Gilets jaunes qui pourraient faire leur grand retour. Et puis c'est inédit, ce matin, le blocage de la prestigieuse école de commerce HEC qui a commencé. Certains élèves dénoncent les frais de scolarité jugés aberrants, tandis que d'autres se positionnent uniquement en soutien au mouvement lycéen. Attention, si vous êtes dans la capitale, ce jeudi, 2000 taxis manifestent également de la porte-maillot à l'aéroport Charles de Gaulle contre l'anarchie des VTC. D'importants ralentissements sont à prévoir partout dans le secteur. À Aubagne, l'adolescent de 14 ans qui a blessé par balle un principal et une enseignante a été mis en examen et placé en détention provisoire. Il est poursuivi pour tentative d'assassinat terroriste et a reconnu les faits tout en contestant avoir eu l'intention de tuer. Un chiffre glaçant dévoilé par le ministère de l'Intérieur, 111 femmes tuées par leur conjoint ou ex-compagnon en 2025 en France, une hausse de 4% sur un an. Au total, on a recensé 136 morts l'an dernier, soit un décès tous les 3 jours. Plus d'un tiers des victimes avaient déjà signalé ces violences. Du côté du budget 2027, les députés ont approuvé la participation française au budget de l'UE, fixé à près de 31 milliards d'euros pour l'année prochaine. Les députés également favorables à l'extension de la taxation des aliments sucrés. Le texte du gouvernement prévoit d'étendre la taxe soda aux produits pré-emballés les plus riches en sucre. Et puis un budget à plusieurs milliers de milliards d'euros, celui-ci au menu du Conseil européen. Aujourd'hui, les dirigeants des 27 se réunissent à Bruxelles pour négocier le cadre financier 2028-2034. La Commission européenne propose 2000 milliards d'euros, axés notamment sur la défense et la compétitivité. Enfin, il y avait du sport et du football hier soir avec le Paris Saint-Germain qui a gardé la tête froide pour s'imposer 4-2 sur la pelouse de Manchester City lors de la deuxième journée de la phase de Ligue 1.
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4: La météo des Hautes-Alpes et de la vallée de l'Ubaye avec Météo Alpes du Rance.
5: Côté météo aujourd'hui, l'anticyclone veille toujours au grain sur les Hautes-Alpes et l'Ubaye. Le temps reste parfaitement sec et radieux, tout au plus décoré par un fin voile de nuages inoffensif au fil des heures. Côté vent, c'est le calme plat, pas un souffle ou presque à l'horizon. Résultat, l'ambiance est idéale, d'autant que l'ISO 0 s'accroche à des sommets dignes d'un mois de juillet, entre 4100 et 4300 mètres. Après une petite fraîcheur bien agréable au réveil, le thermomètre s'envole cet après-midi pour afficher des maximales estivales comprises entre 21 et 26 degrés. D'est en ouest. Et pour demain, vendredi jouera les prolongations avec exactement la même partition. Le beau temps stable et sec résistera sans problème, toujours sous un vent discret et un mercure qui restera très haut, affichant de 20 à 24 degrés l'après-midi.
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1: Des petites astuces santé pour soulager rapidement un mal de gorge, des petits trucs naturels, faciles à appliquer. Alors pour le premier remède, c'est facile car tout le monde en a dans son frigo. Le citron jaune, ce fruit agit comme un antiseptique naturel. Mélangé à une demi-tasse d'eau tiède, vous pouvez en faire des gargarismes plusieurs fois par jour. Autre ingrédient qui se trouve généralement dans toutes les cuisines, il pousse notamment en Provence. Le thym, c'est la plante parfaite en cas de mal de gorge. Vous versez le contenu d'une petite cuillère de thym dans une tasse à thé et puis vous ajoutez 150 ml d'eau très chaude. Vous laissez infuser, couvert, 10 à 15 minutes et puis vous filtrez et vous pouvez prendre 3 tasses au quotidien, loin des repas.
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2: Bonjour à tous. À Gap, le stationnement devient payant sur une trentaine de places à Avenue d'Embrun. L'objectif est de favoriser la rotation des véhicules et de mettre fin au stationnement prolongé. La mesure divise les commerçants et les riverains. Certains espèrent retrouver plus facilement une place, tandis que d'autres regrettent le manque d'informations et craignent que le stationnement payant pénalise les habitants. À noter que la première heure reste gratuite. La députée des Hautes-Alpes, Valérie Rossi, dépose une proposition de loi pour assouplir le temps partiel thérapeutique des fonctionnaires. Aujourd'hui, ce dispositif est limité à un an avec un délai d'attente avant de pouvoir en bénéficier à nouveau. Le texte prévoit de supprimer cette limite, notamment pour les agents atteints de maladies chroniques. Les renouvellements resteraient soumis à un contrôle médical. Le directeur national de la police aux frontières était en visite de travail dans les Hautes-Alpes, notamment au poste frontière de Montgenèvre. Au programme des échanges avec la hiérarchie départementale, un point sur la situation sur le terrain et une réflexion sur l'adaptation à des moyens policiers aux enjeux du territoire. Dans le nord des Hautes-Alpes, le comptoir des assos lance un appel aux dons pour financer son projet réseau qui accompagne les initiatives locales et favorise les échanges entre habitants, associations, entreprises et collectivités. L'association espère récolter 10 000 euros d'ici le 25 octobre. Près de 1 900 euros ont déjà été réunis en moins d'une semaine. La cagnotte est accessible en ligne sur Hello Asso. Et dans le pays des écrins, la piscine intercommunale propose deux après-midi d'animation autour de l'éveil et de la sécurité aquatique. Les mercredis 21 et 28 octobre de 14h à 18h30. Au programme parcours aquatique en famille, les animations sont gratuites, mais l'entrée de la piscine reste payante au tarif habituel. De quoi profiter des vacances pour se jeter à l'eau en toute sécurité. Et pour finir, préparez vos courges et gardez un œil sur les boucs. La fête de la courge débarque à Josier ce dimanche de 9h30 à 17h. Au programme marché du producteur, musique, jeux pour les enfants et même des animations médiévales. Et sans oublier le célèbre tiercé de bouc. Une journée pleine de surprises pour toute la famille, histoire de fêter l'automne dans la bonne humeur.
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1: La météo des Hautes-Alpes et de la vallée de l'Ubaye avec Météo Alpes Durance.
2: Côté météo aujourd'hui, l'anticyclone veille toujours au grain sur les Hautes-Alpes et l'Ubaye. Le temps reste parfaitement sec et radieux, tout au plus décoré par un fin voile de nuages inoffensif au fil des heures. Côté vent, c'est le calme plat, pas un souffle ou presque à l'horizon. Résultat, l'ambiance est idéale, d'autant que l'ISO 0 s'accroche à des sommets dignes d'un mois de juillet, entre 4100 et 4300 mètres. Après une petite fraîcheur bien agréable au réveil, le thermomètre s'envole cet après-midi pour afficher des maximales estivales comprises entre 21 et 26 degrés. D'est en ouest. Et pour demain, vendredi jouera les prolongations avec exactement la même partition. Le beau temps stable et sec résistera sans problème, toujours sous un vent discret et un mercure qui restera très haut, affichant de 20 à 24 degrés l'après-midi.
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1: Alors pourquoi un automobiliste a fait un très gros excès de vitesse récemment? Il s'est fait arrêter par la police à 174 km/h au lieu de 80 pour rentrer chez lui le plus vite possible. Pourquoi? Pour manger son fast-food chaud. C'est vrai qu'il n'y a rien de pire que de rentrer chez soi avec un Big Mac froid. Ça se réchauffe, on le met au four et hop, voilà, le tour est joué. Oui, mais en plus, le problème, c'est qu'il conduisait la voiture de son pote.
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2: Il est bientôt midi.

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3: Bonjour à tous. Après plusieurs semaines de mobilisation, les organisations lycéennes doivent être reçues pour la troisième fois ce jeudi par le ministre de l'Éducation, Édouard Geffray. La réunion est prévue en fin d'après-midi. Et ce matin, la prestigieuse école de commerce HEC a rejoint le mouvement des lycéens. Elle n'est pas la seule. Les étudiants de l'École nationale supérieure des arts et techniques du théâtre bloquent aussi leur rétablissement. Et c'est totalement inédit selon Le Progrès. Autre contestation, celle des taxis. Ils vont manifester aujourd'hui contre la concurrence des VTC. Concrètement, le collectif demande la mise en place immédiate de zones blanches afin d'y empêcher les plateformes VTC d'attribuer des courses dans certaines zones et couper court à la maraude illégale. L'acteur et réalisateur Francis Renaud, habitué des films d'Olivier Marchal comme 36 Quai des Orfèvres, a été placé en détention provisoire après sa mise en examen pour viol en réunion, harcèlement et violence, des faits dénoncés par son ex-compagne. Dans les Bouches-du-Rhône, l'adolescent de 14 ans qui a tiré à plusieurs reprises dans son collège d'Aubagne, blessant le principal et une professeure, a été mis en examen et placé en détention provisoire à l'issue de sa garde à vue. Dans le même temps, un autre adolescent de 13 ans a été interpellé hier soir dans le nord de la France. Il aurait un lien avec le collégien qui a ouvert le feu. Les députés continuent l'examen du projet de budget de la Sécurité sociale. Au programme aujourd'hui, l'extension de la taxe soda aux produits préemballés, comme les gâteaux et les pâtisseries industrielles ou bien les céréales du petit déjeuner. Une mesure approuvée en commission. Un fromage vendu dans toute la France chez Leclerc est rappelé en raison de la présence d'E. coli, une bactérie susceptible de provoquer de graves complications, notamment chez les enfants, selon Rappel Conso. Le produit rappelé est de la tome des Bauges AOP de la marque Nos Régions ont du talent. Et puis sport et football, le PSG a remporté son deuxième match de la Ligue des Champions hier soir en s'imposant 4-2 face à Manchester City.
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4: La météo des Hautes-Alpes et de la vallée de l'Ubaye avec Météo Alpes d'Urance.
5: Côté météo aujourd'hui, l'anticyclone veille toujours au grain sur les Hautes-Alpes et l'Ubaye. Le temps reste parfaitement sec et radieux, tout au plus décoré par un fin voile de nuages inoffensif au fil des heures. Côté vent, c'est le calme plat, pas un souffle ou presque à l'horizon. Résultat, l'ambiance est idéale, d'autant que l'ISO 0 s'accroche à des sommets dignes d'un mois de juillet, entre 4100 et 4300 mètres. Après une petite fraîcheur bien agréable au réveil, le thermomètre s'envole cet après-midi pour afficher des maximales estivales comprises entre 21 et 26 degrés d'est en ouest. Et pour demain, vendredi jouera les prolongations avec exactement la même partition. Le beau temps stable et sec résistera sans problème, toujours sous un vent discret et un mercure qui restera très haut, affichant de 20 à 24 degrés l'après-midi.
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1: Une star au Mexique. Ses lunettes de protection sont bien ajustées, mais son minuscule casque est presque trop grand pour lui. Bottes de protection aux pattes, gilet sur mesure et plusieurs insignes déjà épinglés. Commando est prêt à travailler. Ce petit chihuahua mâle est sans doute la plus petite et aussi la plus mignonne recrue de la garde nationale mexicaine. Aujourd'hui âgé de 13 mois, Commando est originaire de l'état du Chihuahua. Ses maîtres, trop âgés, n'étaient plus en mesure de s'occuper de lui, aussi la garde nationale l'a pris sous son aile. Les photos et vidéos du petit chien trottant dans les escaliers et sautant par-dessus les obstacles font actuellement le tour du monde. Ce chien de 7 kg et 21 cm au garrot fait partie d'une unité de la garde nationale à Mexico depuis environ 6 mois. Il doit y être formé entre autres pour des missions de recherche et de sauvetage. Les tâches de commando incluent également les relations publiques. Le chihuahua a déjà fait sa première apparition publique lors du défilé de la fête de l'indépendance mexicaine et à l'avenir il continuera à participer à des cérémonies officielles, des événements scolaires et des programmes de relations publiques. Chihuahua fait le buzz.

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2: Bonjour à tous. À Gap, le stationnement devient payant sur une trentaine de places avenue d'Embrun. L'objectif est de favoriser la rotation des véhicules et de mettre fin au stationnement prolongé. La mesure divise les commerçants et les riverains. Certains espèrent retrouver plus facilement une place, tandis que d'autres regrettent le manque d'informations et craignent que le stationnement payant pénalise les habitants. À noter que la première heure reste gratuite. La députée des Hautes-Alpes, Valérie Rossi, dépose une proposition de loi pour assouplir le temps partiel thérapeutique des fonctionnaires. Aujourd'hui, ce dispositif est limité à un an avec un délai d'attente avant de pouvoir en bénéficier à nouveau. Le texte prévoit de supprimer cette limite, notamment pour les agents atteints de maladies chroniques. Les renouvellements resteraient soumis à un contrôle médical. Le directeur national de la police aux frontières était en visite de travail dans les Hautes-Alpes, notamment au poste frontière de Montgenèvre. Au programme des échanges avec la hiérarchie départementale, un point sur la situation sur le terrain et une réflexion sur l'adaptation à des moyens policiers aux enjeux du territoire. Dans le nord des Hautes-Alpes, le comptoir des assos lance un appel aux dons pour financer son projet réseau qui accompagne les initiatives locales et favorise les échanges entre habitants, associations, entreprises et collectivités. L'association espère récolter 10 000 euros d'ici le 25 octobre. Près de 1 900 euros ont déjà été réunis en moins d'une semaine. La cagnotte est accessible en ligne sur Hello Asso. Et dans le pays des écrins, la piscine intercommunale propose deux après-midi d'animation autour de l'éveil et de la sécurité aquatique. Les mercredis 21 et 28 octobre de 14h à 18h30. Au programme parcours aquatique en famille, les animations sont gratuites, mais l'entrée de la piscine reste payante au tarif habituel. De quoi profiter des vacances pour se jeter à l'eau en toute sécurité. Et pour finir, préparez vos courges et gardez un œil sur les boucs. La fête de la courge débarque à Josier ce dimanche de 9h30 à 17h. Au programme marché du producteur, musique, jeux pour les enfants et même des animations médiévales. Et sans oublier le célèbre tiercé de bouc. Une journée pleine de surprises pour toute la famille, histoire de fêter l'automne dans la bonne humeur.
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1: La météo des Hautes-Alpes et de la vallée de l'Ubaye avec Météo Alpes d'Urance.
2: Côté météo aujourd'hui, l'anticyclone veille toujours au grain sur les Hautes-Alpes et l'Ubaye. Le temps reste parfaitement sec et radieux, tout au plus décoré par un fin voile de nuages inoffensif au fil des heures. Côté vent, c'est le calme plat, pas un souffle ou presque à l'horizon. Résultat, l'ambiance est idéale, d'autant que l'ISO 0 s'accroche à des sommets dignes d'un mois de juillet, entre 4100 et 4300 mètres. Après une petite fraîcheur bien agréable au réveil, le thermomètre s'envole cet après-midi pour afficher des maximales estivales comprises entre 21 et 26 degrés d'est en ouest. Et pour demain, vendredi jouera les prolongations avec exactement la même partition. Le beau temps stable et sec résistera sans problème, toujours sous un vent discret et un mercure qui restera très haut, affichant de 20 à 24 degrés l'après-midi.
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1: 15 octobre 1998, le président Chirac inaugure la ligne 14. Ouverte le 15 octobre 1998, elle est alors la première ligne de métro construite dans la capitale depuis près d'un demi-siècle. Établie à grande profondeur, disposant de stations plus spacieuses et d'une vitesse commerciale plus élevée que le réseau historique, elle est également la première ligne parisienne entièrement automatisée dès son ouverture. La ligne constitue une vitrine du savoir-faire de la RATP via sa filiale Systra d'Alstom pour le matériel roulant et la Siemens Transportation Systems pour les automatismes. Le 14 décembre 2020, elle est prolongée à la mairie de Saint-Ouen. L'inauguration étant en présence du chef de l'État Jacques Chirac avec un an de retard sur le calendrier prévisionnel. Ce retard n'a donc pas permis de mettre en service la ligne pour la Coupe du Monde de football de 98 organisée en France l'été précédent du 10 juin au 12 juillet 98. Elle est depuis de nouveau été prolongée. Le prolongement de la ligne 14 a ouvert aux usagers le 24 juin 2024 avec 7 gares supplémentaires. Elle est devenue la plus longue ligne de métro du réseau actuel reliant l'aéroport d'Orly au pôle d'affaires de Saint-Denis, Pleyel et offrant des correspondances avec les transports en commun au cœur de la capitale et avec les futures lignes 15, 16, 17 et 18 du Grand Paris Express. La ligne 14 constitue l'épine dorsale du nouveau réseau de transport francilien qui permettra aux voyageurs de se déplacer d'un territoire à l'autre de la métropole.
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2: Il est bientôt 13h.

0: 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Il est 13h.
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3: Bonjour à tous. Après plusieurs semaines de mobilisation, les organisations lycéennes doivent être reçues pour la troisième fois ce jeudi par le ministre de l'Éducation, Édouard Geffray. La réunion est prévue en fin d'après-midi. Et ce matin, la prestigieuse école de commerce HEC a rejoint le mouvement des lycéens. Elle n'est pas la seule. Les étudiants de l'École nationale supérieure des arts et techniques du théâtre bloquent aussi leur établissement et c'est totalement inédit selon Le Progrès. Autre contestation, celle des taxis, vont manifester aujourd'hui contre la concurrence des VTC. Concrètement, le collectif demande la mise en place immédiate de zones blanches afin d'y empêcher les plateformes VTC d'attribuer des courses dans certaines zones et couper court à la maraude illégale. L'acteur et réalisateur Francis Renaud, habitué des films d'Olivier Marchal comme 36 Quai des Orfèvres, a été placé en détention provisoire après sa mise en examen pour viol en réunion, harcèlement et violence, des faits dénoncés par son ex-compagne. Dans les Bouches-du-Rhône, l'adolescent de 14 ans qui a tiré à plusieurs reprises dans son collège d'Aubagne, blessant le principal et une professeure, a été mis en examen et placé en détention provisoire à l'issue de sa garde à vue. Dans le même temps, un autre adolescent de 13 ans a été interpellé hier soir dans le nord de la France. Il aurait un lien avec le collégien qui a ouvert le feu. Les députés continuent l'examen du projet de budget de la Sécurité sociale. Au programme aujourd'hui, l'extension de la taxe soda aux produits préemballés, comme les gâteaux et les pâtisseries industrielles ou bien les céréales du petit déjeuner, une mesure approuvée en commission. Un fromage vendu dans toute la France chez Leclerc est rappelé en raison de la présence d'E. coli, une bactérie susceptible de provoquer de graves complications, notamment chez les enfants, selon Rappel Conso. Le produit rappelé est de la Tomme des Bauges AOP de la marque Nos Régions ont du talent. Et puis sport et football, le PSG a remporté son deuxième match de la Ligue des Champions hier soir en s'imposant 4-2 face à Manchester City.
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4: La météo des Hautes-Alpes et de la vallée de l'Ubaye avec Météo Alpes d'Urance.
5: Côté météo aujourd'hui, l'anticyclone veille toujours au grain sur les Hautes-Alpes et l'Ubaye. Le temps reste parfaitement sec et radieux, tout au plus décoré par un fin voile de nuages inoffensif au fil des heures. Côté vent, c'est le calme plat, pas un souffle ou presque à l'horizon. Résultat, l'ambiance est idéale, d'autant que l'ISO 0 s'accroche à des sommets dignes d'un mois de juillet, entre 4100 et 4300 mètres. Après une petite fraîcheur bien agréable au réveil, le thermomètre s'envole cet après-midi pour afficher des maximales estivales comprises entre 21 et 26 degrés. D'est en ouest. Et pour demain, vendredi jouera les prolongations avec exactement la même partition. Le beau temps stable et sec résistera sans problème, toujours sous un vent discret et un mercure qui restera très haut, affichant de 20 à 24 degrés l'après-midi.
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0: 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Il est 14h.
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3: Bonjour à tous. Après plusieurs semaines de mobilisation, les organisations lycéennes doivent être reçues pour la troisième fois ce jeudi par le ministre de l'Éducation, Édouard Geffray. La réunion est prévue en fin d'après-midi. Et ce matin, la prestigieuse école de commerce HEC a rejoint le mouvement des lycéens. Elle n'est pas la seule. Les étudiants de l'École nationale supérieure des arts et techniques du théâtre bloquent aussi leur établissement. Et c'est totalement inédit selon Le Progrès. Autre contestation, celle des taxis. Ils vont manifester aujourd'hui contre la concurrence des VTC. Concrètement, le collectif demande la mise en place immédiate de zones blanches afin d'y empêcher les plateformes VTC d'attribuer des courses dans certaines zones et couper court à la maraude illégale. L'acteur et réalisateur Francis Renaud, habitué des films d'Olivier Marchal comme 36 quai des Orfèvres, a été placé en détention provisoire après sa mise en examen pour viol en réunion, harcèlement et violence, des faits dénoncés par son ex-compagne. Dans les Bouches-du-Rhône, l'adolescente de 14 ans qui a tiré à plusieurs reprises dans son collège d'Aubagne, blessant le principal et une professeure, a été mise en examen et placée en détention provisoire à l'issue de sa garde à vue. Dans le même temps, un autre adolescent de 13 ans a été interpellé hier soir dans le nord de la France. Il aurait un lien avec le collégien qui a ouvert le feu. Les députés continuent l'examen du projet de budget de la Sécurité sociale. Au programme aujourd'hui, l'extension de la taxe soda aux produits préemballés, comme les gâteaux et les pâtisseries industrielles ou bien les céréales du petit-déjeuner. Une mesure approuvée en commission. Un fromage vendu dans toute la France chez Leclerc est rappelé en raison de la présence d'E. coli, une bactérie susceptible de provoquer de graves complications, notamment chez les enfants, selon Rappel Conso. Le produit rappelé est de la Tomme des Bauges AOP de la marque Nos Régions ont du talent. Et puis sport et football, le PSG a remporté son deuxième match de la Ligue des Champions hier soir en s'imposant 4-2 face à Manchester City.
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1: Des soucis de garde là en ce moment. On commence avec au Brésil, la scène qu'aurait pu tourner au drame. Un bébé de 18 mois a quitté seul sa crèche. On est à Brasao do Norte en septembre dernier, hein, avant de parcourir une cinquantaine de mètres pour rejoindre le lieu de travail de sa mère. C'est ce qu'on a appris en ce début octobre. La sortie de l'enfant a été filmée par des caméras de surveillance. Arrivé à destination, le petit garçon a été découvert seul, donc par une secrétaire qui l'a ensuite conduit auprès de sa mère. L'enfant n'a pas été blessé, mais les circonstances de cette escapade ont poussé sa mère à déposer plainte. Une enquête a été ouverte afin de déterminer comment le bébé a pu quitter l'établissement sans être accompagné. Puis, en France également, un enfant d'environ 18 mois aussi a été retrouvé seul au milieu d'une avenue à Saint-Nazaire. C'était le 2 octobre dernier, selon les informations du journal Ouest France. Et bien, le petit garçon avait quitté une micro-crèche située à quelques dizaines de mètres sans que les adultes présents ne s'en aperçoivent immédiatement. Un contrôle a depuis été mené dans l'établissement. D'après les informations du quotidien régional, une automobiliste a aperçu ce petit garçon d'environ 18 mois au milieu de la chaussée, installé sur une petite voiture d'enfant. La conductrice s'est arrêtée et plusieurs riverains sont rapidement intervenus pour mettre l'enfant en sécurité. Le petit garçon, qui était en pleurs, se trouvait alors à plusieurs dizaines de mètres de la structure qui l'accueillait. La microcrèche se situe à environ 60-70 mètres de l'endroit où l'enfant a été retrouvé. Il aurait donc réussi à quitter l'établissement et à parcourir cette distance seul. La question de la surveillance est désormais au cœur des vérifications menées après cet incident. Il devra notamment être établi dans quelles circonstances l'enfant a pu quitter l'établissement.
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0: 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Il est 15h.
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2: Bonjour à tous. Après plusieurs semaines de mobilisation, les organisations lycéennes doivent être reçues pour la troisième fois ce jeudi par le ministre de l'Éducation, Édouard Geffray. La réunion est prévue en fin d'après-midi. Et ce matin, la prestigieuse école de commerce HEC a rejoint le mouvement des lycéens. Elle n'est pas la seule. Les étudiants de l'école nationale supérieure des arts et techniques du théâtre bloquent aussi leur établissement. Et c'est totalement inédit selon Le Progrès. Autre contestation, celle des taxis. Ils vont manifester aujourd'hui contre la concurrence des VTC. Concrètement, le collectif demande la mise en place immédiate de zones blanches afin d'y empêcher les plateformes VTC d'attribuer des courses dans certaines zones et couper court à la maraude illégale. L'acteur et réalisateur Francis Renaud, habitué des films d'Olivier Marchal comme 36 Quai des Orfèvres, a été placé en détention provisoire après sa mise en examen pour viol en réunion, harcèlement et violence, des faits dénoncés par son ex-compagne. Dans les Bouches-du-Rhône, l'adolescente de 14 ans qui a tiré à plusieurs reprises dans son collège d'Aubagne, blessant le principal et une professeure, a été mise en examen et placée en détention provisoire à l'issue de sa garde à vue. Dans le même temps, un autre adolescent de 13 ans a été interpellé hier soir dans le nord de la France. Il aurait un lien avec le collégien qui a ouvert le feu. Les députés continuent l'examen du projet de budget de la Sécurité sociale. Au programme aujourd'hui, l'extension de la taxe soda aux produits préemballés, comme les gâteaux et les pâtisseries industrielles ou bien les céréales du petit-déjeuner. Une mesure approuvée en commission. Un fromage vendu dans toute la France chez Leclerc est rappelé en raison de la présence d'E. coli, une bactérie susceptible de provoquer de graves complications, notamment chez les enfants, selon Rappel Conso. Le produit rappelé est de la Tomme des Bauges AOP de la marque Nos Régions ont du talent. Et puis sport et football, le PSG a remporté son deuxième match de la Ligue des Champions hier soir en s'imposant 4-2 face à Manchester City.

0: Le chiffre du jour, 60 ans. Eh oui, à 60 ans, Zhang vient d'accueillir son deuxième enfant en l'espace de 2 ans. Cette chinoise qui a donné naissance à une petite fille de 2,8 kilos le 17 septembre par césarienne. Cette naissance intervient 4 ans après la mort de son enfant unique, dont la cause n'a pas été précisée. Après ce drame, Zhang et son mari ont décidé d'avoir d'autres enfants. Elle avait ainsi donné naissance à un garçon appelé Guo Guo à l'âge de 58 ans. 2 ans plus tard, donc, son fils a découvert avec enthousiasme sa petite sœur à l'hôpital. La sexagénaire assume son choix et dit ne pas se soucier des critiques liées à son âge. « À mes yeux, je n'ai que 28 ans. Je crois que je peux vivre longtemps », a-t-elle déclaré. Son père est mort à 100 ans et sa mère, âgée de 94 ans, est toujours autonome. « Je pense être aussi en aussi bonne santé qu'eux. Je suis convaincue qu'au moment de ma mort, mes enfants seront adultes et mariés », assure-t-elle. L'obstétricienne de l'hôpital précise que les grossesses à cet âge sont rares en Chine. Son mari s'était montré inquiet en raison de son âge, mais Zhang a su le rassurer. Un cas similaire avait également fait parler de lui en Argentine. Mabel, âgée de 62 ans, y a donné naissance à un garçon prénommé David, devenant la mère la plus âgée du pays à donner naissance ménopausée depuis plusieurs années. Elle a bénéficié d'un suivi médical étroit pendant sa grossesse, sans complications particulières. « J'ai toujours voulu être mère et dès mon plus jeune âge, j'ai senti que je le serais », a-t-elle témoigné.
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1: Une star au Mexique. Ses lunettes de protection sont bien ajustées, mais son minuscule casque est presque trop grand pour lui. Bottes de protection aux pattes, gilet sur mesure et plusieurs insignes déjà épinglés. Commando est prêt à travailler. Ce petit chihuahua mâle est sans doute la plus petite et aussi la plus mignonne recrue de la garde nationale mexicaine. Aujourd'hui âgé de 13 mois, Commando est originaire de l'état du Chihuahua. Ses maîtres, trop âgés, n'étaient plus en mesure de s'occuper de lui. Aussi, la garde nationale l'a pris sous son aile. Les photos et vidéos du petit chien trottant dans les escaliers et sautant par-dessus les obstacles font actuellement le tour du monde. Ce chien de 7 kg et 21 cm au garrot fait partie d'une unité de la garde nationale à Mexico depuis environ 6 mois. Il doit y être formé, entre autres, pour des missions de recherche et de sauvetage. Les tâches de commando incluent également les relations publiques. Le chihuahua a déjà fait sa première apparition publique lors du défilé de la fête de l'indépendance mexicaine et à l'avenir, il continuera à participer à des cérémonies officielles, des événements scolaires et des programmes de relations publiques. Chihuahua fait le buzz.

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3: Bonjour à tous. Le Premier ministre Sébastien Lecornu dénonce une montée des violences dans le cadre du mouvement lycéen qu'il estime en train de se transformer en violence urbaine. De son côté, le ministre de l'Éducation nationale, Édouard Geoffrey, doit rencontrer à nouveau les organisations lycéennes ce soir à 17h30. Et dans l'agglomération parisienne, 1260 personnes ont justement été interpellées depuis le début du mouvement lycéen, dont 86% de mineurs. La préfecture de police dénombre également 286 policiers et gendarmes blessés, ainsi que 13 personnels de l'éducation nationale. Dans le cadre de l'enquête sur les tirs au fusil de chasse dans un collège d'Aubagne qui ont blessé le principal et une enseignante, un deuxième mineur a été placé en garde à vue hier. Le principal suspect, âgé de 14 ans, a quant à lui reconnu les faits et a été placé en détention provisoire. On poursuit avec le gouvernement qui a annoncé un plan de relance agricole doté de 500 à 700 millions d'euros. Baptisé Pacte Jeune Var, il vise aussi à faciliter la transmission des exploitations pour éviter leur disparition faute de repreneurs. Le plan prévoit notamment d'adapter les bâtiments d'élevage aux fortes chaleurs et d'accélérer les projets de stockage et d'irrigation. Et environ 1,6 million de Français vont recevoir ce vendredi un virement automatique de 100 euros au titre de l'aide carburant pour les grands rouleurs. Ce versement concerne ceux qui avaient déjà bénéficié de cette aide au mois de juillet. Les nouveaux bénéficiaires devront en faire la demande à partir du 22 octobre sous condition de ressources et de déplacement. Et puis la fonderie de Bretagne dans le Morbihan a été placée en liquidation judiciaire ce jeudi, faute de repreneur. Cette décision menace les 244 emplois du site créé en 1966 par Renault. Et enfin du sport et du football avec la Ligue Europa ce soir. Lyon affronte Crystal Palace à 18h45, tandis que Marseille défiera l'Olympiakos à 21h et Rennes recevra l'OFC Crète.

date dans l'histoire. 15 octobre 1998, le président Chirac inaugure la ligne 14. Ouverte le 15 octobre 1998, elle est alors la première ligne de métro construite dans la capitale depuis près d'un demi-siècle, établie à grande profondeur, disposant de stations plus spacieuses et d'une vitesse commerciale plus élevée que le réseau historique. Elle est également la première ligne parisienne entièrement automatisée dès son ouverture. La ligne constitue une vitrine du savoir-faire de la RATP via sa filiale Sistra d'Alstom pour le matériel roulant et la Siemens Transportation Systems pour les automatismes. Le 14 décembre 2020, elle est prolongée à la mairie de Saint-Ouen. L'inauguration étant en présence du chef de l'État Jacques Chirac avec un an de retard sur le calendrier prévisionnel. Ce retard n'a donc pas permis de mettre en service la ligne pour la Coupe du Monde de football de 98 organisée en France l'été précédent du 10 juin au 12 juillet 98. Elle est depuis de nouveau été prolongée. Le prolongement de la ligne 14 a ouvert aux usagers le 24 juin 2024 avec 7 gares supplémentaires. Elle est devenue la plus longue ligne de métro du réseau actuel reliant l'aéroport d'Orly au pôle d'affaires de Saint-Denis, Pleyel et offrant des correspondances avec les transports en commun au cœur de la capitale et avec les futures lignes 15, 16, 17 et 18 du Grand Paris Express. La ligne 14 constitue l'épine dorsale du nouveau réseau de transport francilien qui permettra aux voyageurs de se déplacer d'un territoire à l'autre de la métropole. Une date dans l'histoire.

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1: Des petites astuces santé pour soulager rapidement un mal de gorge, des petits trucs naturels, faciles à appliquer. Alors pour le premier remède, c'est facile car tout le monde en a dans son frigo. Le citron jaune, ce fruit agit comme un antiseptique naturel. Mélangé à une demi-tasse d'eau tiède, vous pouvez en faire des gargarismes plusieurs fois par jour. Autre ingrédient qui se trouve généralement dans toutes les cuisines, il pousse notamment en Provence. Le thym, c'est la plante parfaite en cas de mal de gorge. Vous versez le contenu d'une petite cuillère de thym dans une tasse à thé et puis vous ajoutez 150 ml d'eau très chaude. Vous laissez infuser, couvert, 10 à 15 minutes et puis vous filtrez et vous pouvez prendre 3 tasses au quotidien, loin des repas.
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3: Bonjour à tous. Le Premier ministre Sébastien Lecornu dénonce une montée des violences dans le cadre du mouvement lycéen qu'il estime en train de se transformer en violence urbaine. De son côté, le ministre de l'Éducation nationale, Édouard Geoffrey, doit rencontrer à nouveau les organisations lycéennes ce soir à 17h30. Et dans l'agglomération parisienne, 1260 personnes ont justement été interpellées depuis le début du mouvement lycéen, dont 86% de mineurs. La préfecture de police dénombre également 286 policiers et gendarmes blessés, ainsi que 13 personnels de l'éducation nationale. Dans le cadre de l'enquête sur les tirs au fusil de chasse dans un collège d'Aubagne qui ont blessé le principal et une enseignante, un deuxième mineur a été placé en garde à vue hier. Le principal suspect, âgé de 14 ans, a quant à lui reconnu les faits et a été placé en détention provisoire. On poursuit avec le gouvernement qui a annoncé un plan de relance agricole doté de 500 à 700 millions d'euros. Baptisé Pacte Jeune Var, il vise aussi à faciliter la transmission des exploitations pour éviter leur disparition faute de repreneurs. Le plan prévoit notamment d'adapter les bâtiments d'élevage aux fortes chaleurs et d'accélérer les projets de stockage et d'irrigation. Et environ 1,6 million de Français vont recevoir ce vendredi un virement automatique de 100 euros au titre de l'aide carburant pour les grands rouleurs. Ce versement concerne ceux qui avaient déjà bénéficié de cette aide au mois de juillet. Les nouveaux bénéficiaires devront en faire la demande à partir du 22 octobre sous condition de ressources et de déplacement. Et puis la fonderie de Bretagne dans le Morbihan a été placée en liquidation judiciaire ce jeudi, faute de repreneur. Cette décision menace les 244 emplois du site créé en 1966 par Renault. Et enfin du sport et du football avec la Ligue Europa ce soir. Lyon affronte Crystal Palace à 18h45, tandis que Marseille défiera l'Olympiakos à 21h et Rennes recevra l'OF Crète.
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4: La météo des Hautes-Alpes et de la vallée de l'Ubaye avec Météo Alpes d'Urance.
5: Demain vendredi, très peu d'évolution en vue sur les Hautes-Alpes et l'Ubaye. Le temps calme et parfaitement sec va se poursuivre. On notera simplement des nuages élevés plus nombreux sur l'est de nos territoires, mais la pression de beau temps restera bien présente. Le vent sera discret dans l'ensemble, sauf dans le Buëch où un flux d'ouest soufflera entre 20 et 30 km heure. Au réveil, prévoyez de 3 à 9 degrés avant une après-midi encore exceptionnellement douce avec des maximales comprises entre 20 et 25 degrés. Pour votre week-end, le temps va commencer à tourner. Samedi sera encore une très belle journée sous un soleil bien présent, un léger vent de sud et des températures agréables de 19 à 23 degrés l'après-midi. En revanche, dimanche s'annonce plus mitigé. Les passages nuageux deviendront fréquents avec un risque de quelques gouttes ou d'averses isolées en seconde partie de journée. Le tout sous un vent de sud-est et des températures en baisse de 17 à 21 degrés.
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2: Bonsoir à tous. En région Provence-Alpes-Côte d'Azur, la région Sud prévoit une enveloppe d'urgence de 6 millions d'euros pour les lycées. Le nouveau président François de Canson souhaite notamment financer la réparation des dégradations, la rénovation des sanitaires et l'amélioration du confort thermique. Un audit des établissements et une plateforme de signalement des difficultés sont également prévus. Cette enveloppe sera soumise au vote des élus régionaux le 23 octobre. L'objectif est de répondre rapidement aux besoins exprimés par les élèves et les équipes éducatives. Dans les Hautes-Alpes, un accident de quad a fait un blessé grave. Un homme d'une trentaine d'années a été grièvement blessé ce matin au Monnetier-les-Bains, près du hameau des Boussardes. 8 sapeurs-pompiers sont intervenus. La victime a été évacuée en urgence par hélicoptère vers le CHU de Grenoble. Les circonstances précises de l'accident n'ont pas été communiquées. Autre conséquence du réchauffement climatique, cette fois sous terre, dans le Dévoluy, des chercheurs du CNRS ont mesuré une perte de 50 cm d'épaisseur de glace en un an dans la glacière du Chourum clos. Et grâce à des capteurs et des scanners laser, ils suivent l'évolution de cette cavité naturelle. La fonte menace aussi de faire disparaître des traces précieuses du climat passé, conservées parfois depuis plusieurs milliers d'années. À Tallard, place maintenant à un équipement rénové. La salle polyvalente L'Escapade a été inaugurée vendredi dernier. Après plusieurs mois de travaux, isolation, chauffage, électrique et aménagement des espaces ont notamment été revus pour améliorer le confort des habitants et des associations tout en réduisant la consommation énergétique. L'État a financé 30% du projet aux côtés de la commune, du département et de la région. La salle doit ainsi offrir de meilleures conditions d'accueil pour les activités locales. Et sur les routes de montagne, quelques changements à signaler. Le col de la Cayolle est de nouveau accessible sans restriction. En revanche, au col d'Alos, l'accès côté Ubaye sera fermé à tous les véhicules au-delà des annuliers du 19 au 30 octobre inclus, sans déviation possible. Côté Val d'Alos, la route reste fermée entre la Foue d'Alos et le col du lundi au jeudi de 8h à 17h et le vendredi jusqu'à 13h. Pensez donc à anticiper vos déplacements dans le secteur. Et pour terminer, une initiative solidaire à l'Argentière-l'ABC. Une soirée pizza est organisée demain au profit du club Face Escalade. Rendez-vous dès 18h au four des Violins, derrière l'église, dans le haut du quartier. Comptez 12 euros la pizza sur place ou à emporter. Une buvette sera également proposée.
1: La météo des Hautes-Alpes et de la vallée de l'Ubaye avec Météo Alpes Durance.
2: Demain vendredi, très peu d'évolution en vue sur les Hautes-Alpes et l'Ubaye. Le temps calme et parfaitement sec va se poursuivre. On notera simplement des nuages élevés, plus nombreux sur l'est de nos territoires, mais la pression de beau temps restera bien présente. Le vent sera discret dans l'ensemble, sauf dans le Buëch où un flux d'ouest soufflera entre 20 et 30 km/h. Au réveil, prévoyez de 3 à 9 degrés avant une après-midi encore exceptionnellement douce avec des maximales comprises entre 20 et 25 degrés. Pour votre week-end, le temps va commencer à tourner. Samedi sera encore une très belle journée sous un soleil bien présent, un léger vent de sud et des températures agréables de 19 à 23 degrés l'après-midi. En revanche, dimanche s'annonce plus mitigé. Les passages nuageux deviendront fréquents avec un risque de quelques gouttes ou d'averses isolées en seconde partie de journée. Le tout sous un vent de sud-est et des températures en baisse de 17 à 21 degrés.
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0: 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Avec ce soir sur TF1 la suite de Intraçable, sur France 2 Envoyé spécial, France 3 Meurtre à Cayenne, Canal du foot, l'UEFA Europa League, Marseille face à l'Olympiakos, M6 alerte à l'hôtel, 30 jours pour tout relancer. Fred Cyriex et Pauline Pétain interviennent à la Vieille Halle, un hôtel-restaurant de 17 chambres sans étoiles situé à Soupe-sur-Loing en Seine-et-Marne, à seulement une heure de Paris. Bon, c'est cauchemar en cuisine, mais à l'hôtel, hein, avec toutes les ficelles du sauvetage d'un établissement catastrophique où tout est à refaire. W9, y a que la vérité qui compte. TMC Twilight, chapitre 3, hésitation. Et enfin sur Gulli, c'est culte, nuit d'ivresse. Allez, je vous laisse faire votre choix et par avance, une belle soirée devant votre télévision.
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3: Bonjour à tous. Le Premier ministre Sébastien Lecornu dénonce une montée des violences dans le cadre du mouvement lycéen qu'il estime en train de se transformer en violence urbaine. De son côté, le ministre de l'Éducation nationale, Édouard Geoffrey, doit rencontrer à nouveau les organisations lycéennes ce soir à 17h30. Et dans l'agglomération parisienne, 1260 personnes ont justement été interpellées depuis le début du mouvement lycéen, dont 86% de mineurs. Et la préfecture de police dénombre également 286 policiers et gendarmes blessés, ainsi que 13 personnels de l'éducation nationale. Dans le cadre de l'enquête sur les tirs au fusil de chasse dans un collège d'Aubagne qui ont blessé le principal et une enseignante, un deuxième mineur a été placé en garde à vue hier. Le principal suspect, âgé de 14 ans, a quant à lui reconnu les faits et a été placé en détention provisoire. On poursuit avec le gouvernement qui a annoncé un plan de relance agricole doté de 500 à 700 millions d'euros. Baptisé Pacte Jeune Var, il vise aussi à faciliter la transmission des exploitations pour éviter leur disparition faute de repreneurs. Le plan prévoit notamment d'adapter les bâtiments d'élevage aux fortes chaleurs et d'accélérer les projets de stockage et d'irrigation. Et environ 1,6 million de Français vont recevoir ce vendredi un virement automatique de 100 euros au titre de l'aide carburant pour les grands rouleurs. Ce versement concerne ceux qui avaient déjà bénéficié de cette aide au mois de juillet. Les nouveaux bénéficiaires devront en faire la demande à partir du 22 octobre sous condition de ressources et de déplacement. Et puis la fonderie de Bretagne dans le Morbihan a été placée en liquidation judiciaire ce jeudi, faute de repreneur. Cette décision menace les 244 emplois du site créé en 1966 par Renault. Et enfin du sport et du football avec la Ligue Europa ce soir. Lyon affronte Crystal Palace à 18h45, tandis que Marseille défiera l'Olympiakos à 21h et Rennes recevra l'OFI Crète.
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4: La météo des Hautes-Alpes et de la vallée de l'Ubaye avec Météo Alpes Durance.
5: Demain vendredi, très peu d'évolution en vue sur les Hautes-Alpes et l'Ubaye. Le temps calme et parfaitement sec va se poursuivre. On notera simplement des nuages élevés plus nombreux sur l'est de nos territoires, mais la pression de beau temps restera bien présente. Le vent sera discret dans l'ensemble, sauf dans le Buëch où un flux d'ouest soufflera entre 20 et 30 km heure. Au réveil, prévoyez de 3 à 9 degrés avant une après-midi encore exceptionnellement douce avec des maximales comprises entre 20 et 25 degrés. Pour votre week-end, le temps va commencer à tourner. Samedi sera encore une très belle journée sous un soleil bien présent, un léger vent de sud et des températures agréables de 19 à 23 degrés l'après-midi. En revanche, dimanche s'annonce plus mitigé. Les passages nuageux deviendront fréquents avec un risque de quelques gouttes ou d'averses isolées en seconde partie de journée. Le tout sous un vent de sud-est et des températures en baisse de 17 à 21 degrés.
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1: Alors pourquoi un automobiliste a fait un très gros excès de vitesse récemment? Il s'est fait arrêter par la police à 174 km/h au lieu de 80 pour rentrer chez lui le plus vite possible. Pourquoi? Pour manger son fast-food chaud. C'est vrai qu'il n'y a rien de pire que de rentrer chez soi avec un Big Mac froid. Ça se réchauffe, on le met au four et hop, voilà, le tour est joué. Oui, mais en plus, le problème, c'est qu'il conduisait la voiture de son pote.
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2: Bonsoir à tous. En région Provence-Alpes-Côte d'Azur, la région Sud prévoit une enveloppe d'urgence de 6 millions d'euros pour les lycées. Le nouveau président François de Canson souhaite notamment financer la réparation des dégradations, la rénovation des sanitaires et l'amélioration du confort thermique. Un audit des établissements et une plateforme de signalement des difficultés sont également prévus. Cette enveloppe sera soumise au vote des élus régionaux le 23 octobre. L'objectif est de répondre rapidement aux besoins exprimés par les élèves et les équipes éducatives. Dans les Hautes-Alpes, un accident de quad a fait un blessé grave. Un homme d'une trentaine d'années a été grièvement blessé ce matin au Monnetier-les-Bains, près du hameau des Boussardes. 8 sapeurs-pompiers sont intervenus. La victime a été évacuée en urgence par hélicoptère vers le CHU de Grenoble. Les circonstances précises de l'accident n'ont pas été communiquées. Autre conséquence du réchauffement climatique, cette fois sous terre, dans le Dévoluy, des chercheurs du CNRS ont mesuré une perte de 50 cm d'épaisseur de glace en un an dans la glacière du Chourum clos. Et grâce à des capteurs et des scanners laser, ils suivent l'évolution de cette cavité naturelle. La fonte menace aussi de faire disparaître des traces précieuses du climat passé, conservées parfois depuis plusieurs milliers d'années. À Tallard, place maintenant un équipement rénové. La salle polyvalente L'Escapade a été inaugurée vendredi dernier après plusieurs mois de travaux. Isolation, chauffage, électrique et aménagement des espaces ont notamment été revus pour améliorer le confort des habitants et des associations tout en réduisant la consommation énergétique. L'État a financé 30% du projet aux côtés de la commune, du département et de la région. La salle doit ainsi offrir de meilleures conditions d'accueil pour les activités locales. Et sur les routes de montagne, quelques changements à signaler. Le col de la Cayolle est de nouveau accessible sans restriction. En revanche, au col d'Alos, l'accès côté Ubaye sera fermé à tous les véhicules au-delà des Anneliers du 19 au 30 octobre inclus, sans déviation possible. Côté Val d'Alos, la route reste fermée entre la Foue d'Alos et le col du lundi au jeudi de 8h à 17h et le vendredi jusqu'à 13h. Pensez donc à anticiper vos déplacements dans le secteur. Et pour terminer, une initiative solidaire à l'Argentine. Une soirée pizza est organisée demain au profit du club Face Escalade. Rendez-vous dès 18h au four des Violins, derrière l'église, dans le haut du quartier. Comptez 12 euros la pizza sur place ou à emporter. Une buvette sera également proposée.
1: La météo des Hautes-Alpes et de la vallée de l'Ubaye avec Météo Alpes-Durance.
2: Demain vendredi, très peu d'évolution vue sur les Hautes-Alpes et l'Ubaye. Le temps calme et parfaitement sec va se poursuivre. On notera simplement des nuages élevés, plus nombreux sur l'est de nos territoires, mais la pression de beau temps restera bien présente. Le vent sera discret dans l'ensemble, sauf dans le Buëch où un flux d'ouest soufflera entre 20 et 30 km/h. Au réveil, prévoyez de 3 à 9 degrés avant une après-midi encore exceptionnellement douce avec des maximales comprises entre 20 et 25 degrés. Pour votre week-end, le temps va commencer à tourner. Samedi sera encore une très belle journée sous un soleil bien présent, un léger vent de sud et des températures agréables de 19 à 23 degrés l'après-midi. En revanche, dimanche s'annonce plus mitigé. Les passages nuageux deviendront fréquents avec un risque de quelques gouttes ou d'averses isolées en seconde partie de journée. Le tout sous un vent de sud-est et des températures en baisse de 17 à 21 degrés.
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1: Avec ce soir sur TF1 la suite de Intraçable, sur France 2 Envoyé spécial, France 3 Meurtre à Cayenne, Canal du foot, l'UEFA Europa League, Marseille face à l'Olympiakos, M6 alerte à l'hôtel, 30 jours pour tout relancer. Fred Siriex et Pauline Péta interviennent à la Vieille Halle, un hôtel-restaurant de 17 chambres sans étoiles situé à Soupe-sur-Loing en Seine-et-Marne, à seulement une heure de Paris. Bon, c'est cauchemar en cuisine, mais à l'hôtel, hein, avec toutes les ficelles du sauvetage d'un établissement catastrophique où tout est à refaire. W9, il y a que la vérité qui compte. TMC Twilight, chapitre 3, hésitation. Et enfin sur Gulli, c'est culte, nuit d'ivresse. Allez, je vous laisse faire votre choix et par avance, une belle soirée devant votre télévision.
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3: Bonsoir à tous. Le Premier ministre Sébastien Lecornu a dénoncé une intensification des violences liées au mouvement lycéen qu'il estime en train de basculer vers des violences urbaines. De son côté, le ministre de l'Éducation nationale, Édouard Geoffrey, rencontre à nouveau les organisations lycéennes en ce moment même. Et à Paris, le préfet de police a interdit le parcours prévu samedi entre les places de la République et de la Concorde en raison justement des risques de violence. Jusqu'à 100 000 manifestants sont attendus dans la capitale entre lycéens, gilets jaunes et syndicats. Un deuxième mineur a été placé en garde à vue hier dans l'enquête sur les tirs au fusil de chasse dans un collège d'Aubagne qui ont blessé le principal et une enseignante. Le suspect de 14 ans a reconnu les faits et a été placé en détention provisoire. Quant au gouvernement, il a annoncé un plan de relance agricole de 500 à 700 millions d'euros, baptisé Pacte Genevard. Il prévoit notamment d'adapter les bâtiments d'élevage aux fortes chaleurs et d'accélérer les projets de stockage d'eau et d'irrigation. Environ 1,6 million de Français vont recevoir automatiquement un virement de 100 euros demain au titre de l'aide carburant pour les grands rouleurs. Ce versement concerne ceux qui avaient déjà bénéficié de l'aide en juillet. Et on poursuit avec le nombre de décès en France qui a augmenté de 0,5% entre janvier et août 2026 par rapport à la même période l'an dernier selon l'INSEE. Cette hausse s'explique notamment par un été particulièrement meurtrier marqué par des canicules successives. Et clap de fin pour la fonderie de Bretagne qui a été placée en liquidation judiciaire aujourd'hui, faute de repreneur. Une décision qui menace 244 emplois. Sur les rails à présent, les nouveaux trains intercités oxygène destinés à remplacer les vieux trains corail sur les lignes Paris-Clermont-Ferrand et Paris-Limoges-Toulouse pourraient subir un nouveau retard. Une arrivée en 2028 est finalement évoquée. Enfin du football et la Ligue Europa avec Lyon qui affronte Crystal Palace en ce moment même. Marseille recevra l'Olympiakos et Rennes l'OFI Crète à 21h. En Conférence Ligue, Monaco se déplace actuellement sur la pelouse du CSKA Sofia.
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4: La météo des Hautes-Alpes et de la vallée de l'Ubaye avec Météo Alpes Durance.
5: Demain vendredi, très peu d'évolution en vue sur les Hautes-Alpes et l'Ubaye. Le temps calme et parfaitement sec va se poursuivre. On notera simplement des nuages élevés plus nombreux sur l'est de nos territoires, mais la pression de beau temps restera bien présente. Le vent sera discret dans l'ensemble, sauf dans le Buëch où un flux d'ouest soufflera entre 20 et 30 km heure. Au réveil, prévoyez de 3 à 9 degrés avant une après-midi encore exceptionnellement douce avec des maximales comprises entre 20 et 25 degrés. Pour votre week-end, le temps va commencer à tourner. Samedi sera encore une très belle journée sous un soleil bien présent, un léger vent de sud et des températures agréables de 19 à 23 degrés l'après-midi. En revanche, dimanche s'annonce plus mitigé. Les passages nuageux deviendront fréquents avec un risque de quelques gouttes ou d'averses isolées en seconde partie de journée. Le tout sous un vent de sud-est et des températures en baisse de 17 à 21 degrés.
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0: Le chiffre du jour, 60 ans. Eh oui, à 60 ans, Zhang vient d'accueillir son deuxième enfant en l'espace de 2 ans. Cette chinoise qui a donné naissance à une petite fille de 2,8 kilos le 17 septembre par césarienne. Cette naissance intervient 4 ans après la mort de son enfant unique, dont la cause n'a pas été précisée. Après ce drame, Zhang et son mari ont décidé d'avoir d'autres enfants. Elle avait ainsi donné naissance à un garçon appelé Guo Guo à l'âge de 58 ans. 2 ans plus tard, donc, son fils a découvert avec enthousiasme sa petite sœur à l'hôpital. La sexagénaire assume son choix et dit ne pas se soucier des critiques liées à son âge. « À mes yeux, je n'ai que 28 ans. Je crois que je peux vivre longtemps », a-t-elle déclaré. Son père est mort à 100 ans et sa mère, âgée de 94 ans, est toujours autonome. « Je pense être aussi en aussi bonne santé qu'eux. Je suis convaincu qu'au moment de ma mort, mes enfants seront adultes et mariés », assure-t-elle. L'obstétricienne de l'hôpital précise que les grossesses à cet âge sont rares en Chine. Son mari s'était montré inquiet en raison de son âge, mais Zhang a su le rassurer. Un cas similaire avait également fait parler de lui en Argentine. Mabel, âgée de 62 ans, y a donné naissance à un garçon prénommé David, devenant la mère la plus âgée du pays à donner naissance ménopausée depuis plusieurs années. Elle a bénéficié d'un suivi médical étroit pendant sa grossesse, sans complications particulières. « J'ai toujours voulu être mère et dès mon plus jeune âge, j'ai senti que je le serais », a-t-elle témoigné.
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2: Bonsoir à tous. En région Provence-Alpes-Côte d'Azur, la région Sud prévoit une enveloppe d'urgence de 6 millions d'euros pour les lycées. Le nouveau président François de Canson souhaite notamment financer la réparation des dégradations, la rénovation des sanitaires et l'amélioration du confort thermique. Un audit des établissements et une plateforme de signalement des difficultés sont également prévus. Cette enveloppe sera soumise au vote des élus régionaux le 23 octobre. L'objectif est de répondre rapidement aux besoins exprimés par les élèves et les équipes éducatives. Dans les Hautes-Alpes, un accident de quad a fait un blessé grave. Un homme d'une trentaine d'années a été grièvement blessé ce matin au Monetier-les-Bains, près du hameau des Boussardes. 8 sapeurs-pompiers sont intervenus. La victime a été évacuée en urgence par hélicoptère vers le CHU de Grenoble. Les circonstances précises de l'accident n'ont pas été communiquées. Autre conséquence du réchauffement climatique, cette fois sous terre, dans le Dévoluy, des chercheurs du CNRS ont mesuré une perte de 50 cm d'épaisseur de glace en un an dans la glacière du Chourom, clos. Et grâce à des capteurs et des scanners laser, ils suivent l'évolution de cette cavité naturelle. La fonte menace aussi de faire disparaître des traces précieuses du climat passé, conservées parfois depuis plusieurs milliers d'années. À Tallard, place maintenant un équipement rénové. La salle polyvalente L'Escapade a été inaugurée vendredi dernier après plusieurs mois de travaux. Isolation, chauffage, électrique et aménagement des espaces ont notamment été revus pour améliorer le confort des habitants et des associations tout en réduisant la consommation énergétique. L'État a financé 30% du projet aux côtés de la commune, du département et de la région. La salle doit ainsi offrir de meilleures conditions d'accueil pour les activités locales. Et sur les routes de montagne, quelques changements à signaler. Le col de la Cayolle est de nouveau accessible sans restriction. En revanche, au col d'Alos, l'accès côté Ubaye sera fermé à tous les véhicules au-delà des Anneliers du 19 au 30 octobre inclus, sans déviation possible. Côté Val d'Alos, la route reste fermée entre la Foule d'Alos et le col du lundi au jeudi de 8h à 17h et le vendredi jusqu'à 13h. Pensez donc à anticiper vos déplacements dans le secteur. Et pour terminer, une initiative solidaire à l'Argentière-l'Abbé. Une soirée pizza est organisée demain au profit du club Face Escalade. Rendez-vous dès 18h au four des Violins, derrière l'église, dans le haut du quartier. Comptez 12 euros la pizza sur place ou à emporter. Une buvette sera également proposée.
1: La météo des Hautes-Alpes et de la vallée de l'Ubaye avec Météo Alpes Durance.
2: Demain vendredi, très peu d'évolution vue sur les Hautes-Alpes et l'Ubaye. Le temps calme et parfaitement sec va se poursuivre. On notera simplement des nuages élevés, plus nombreux sur l'est de nos territoires, mais la pression de beau temps restera bien présente. Le vent sera discret dans l'ensemble, sauf dans le Buëch où un flux d'ouest soufflera entre 20 et 30 km/h. Au réveil, prévoyez de 3 à 9 degrés avant une après-midi encore exceptionnellement douce, avec des maximales comprises entre 20 et 25 degrés. Pour votre week-end, le temps va commencer à tourner. Samedi sera encore une très belle journée sous un soleil bien présent, un léger vent de sud et des températures agréables de 19 à 23 degrés l'après-midi. En revanche, dimanche s'annonce plus mitigé. Les passages nuageux deviendront fréquents avec un risque de quelques gouttes ou d'averses isolées en seconde partie de journée. Le tout sous un vent de sud-est et des températures en baisse de 17 à 21 degrés.
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1: Des soucis de garde là en ce moment. On commence avec au Brésil. La scène qu'aurait pu tourner au drame. Un bébé de 18 mois a quitté seul sa crèche. On est à Brasao do Norte en septembre dernier. Avant de parcourir une cinquantaine de mètres pour rejoindre le lieu de travail de sa mère. C'est ce qu'on a appris en ce début octobre. La sortie de l'enfant a été filmée par des caméras de surveillance. Arrivé à destination, le petit garçon a été découvert seul donc par une secrétaire qui l'a ensuite conduit auprès de sa mère. L'enfant n'a pas été blessé, mais les circonstances de cette escapade ont poussé sa mère à déposer plainte. Une enquête a été ouverte afin de déterminer comment le bébé a pu quitter l'établissement sans être accompagné. Et puis, en France également, un enfant d'environ 18 mois aussi a été retrouvé seul au milieu d'une avenue à Saint-Nazaire. C'était le 2 octobre dernier, selon les informations du journal Ouest France. Et bien, le petit garçon avait quitté une micro-crèche située à quelques dizaines de mètres sans que les adultes présents ne s'en aperçoivent immédiatement. Un contrôle a depuis été mené dans l'établissement. D'après les informations du quotidien régional, une automobiliste a aperçu ce petit garçon d'environ 18 mois au milieu de la chaussée, installé sur une petite voiture d'enfant. La conductrice s'est arrêtée et plusieurs riverains sont rapidement intervenus pour mettre l'enfant en sécurité. Le petit garçon, qui était en pleurs, se trouvait alors à plusieurs dizaines de mètres de la structure qui l'accueillait. La microcrèche se situe à environ 60-70 mètres de l'endroit où l'enfant a été retrouvé. Il aurait donc réussi à quitter l'établissement et à parcourir cette distance seul. La question de la surveillance est désormais au cœur des vérifications menées après cet incident. Il devra notamment être établi dans quelles circonstances l'enfant a pu quitter l'établissement.
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